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0: Allez, bon courage. Mardi, ce matin, nous sommes le 8 septembre. Bonne fête aux Adriens. Il est 6h. Allez, toutes vos infos et Coq Robin arrive.
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2: Bonjour à tous. Plusieurs centaines de personnes mobilisées hier devant le ministère de la Justice à Paris et les tribunaux partout en France. Elles ont manifesté pour soutenir la proposition de loi intégrale contre les violences sexuelles présentée ce lundi en commission. Un texte comprenant 69 articles qui s'inspire des 140 propositions formulées par une coalition d'associations féministes et de défense des droits des enfants dès 2024. Les pompiers sont en colère. Après avoir été en première ligne cet été sur le front des incendies, ils sont appelés à faire grève aujourd'hui. Les syndicats se mobilisent alors que le gouvernement présente aujourd'hui son projet de loi sur la sécurité civile. Ils dénoncent le manque de moyens et d'effectifs. Le préavis de grève est déposé jusqu'au 20 octobre et une grande manifestation nationale est annoncée pour le 29 septembre. Cette polémique après la visite d'une délégation hindoue à la Tour Eiffel. Les salariés du monument parisien se sont mis en grève hier. Ils ont dénoncé l'éviction d'employés femmes lors de cette visite d'un dignitaire hindou organisé ce week-end. Une demande formulée par les représentants de la délégation auprès de la société d'exploitation de la Tour Eiffel. La société reconnaît que ces conditions n'auraient pas dû être acceptées et présente ses excuses. Matignon saisit la justice après une fuite sur le projet de budget 2027 de la sécurité sociale en cause des divulgations dans la presse autour de travaux sur une possible imposition de l'épargne salariale. Selon le journal Les Échos, le gouvernement envisageait de soumettre à cotisation notamment une partie des primes d'intéressement des employeurs au plan d'épargne. Une nouvelle attaque russe sur l'Ukraine. De fortes explosions ont été entendues cette nuit dans la capitale. Cette attaque russe est la première depuis trois nuits après l'expiration d'une trêve réciproque annoncée par Moscou et Kiev, le temps d'une visite des émissaires américains. Et puis on termine avec un mot de tennis. Il s'est battu jusqu'au bout, mais c'est terminé pour Arthur Géa. Le Français a été sorti en huitième de finale de l'US Open, battu par le Néerlandais Botic van de Zandschulp après un combat de plus de 5 heures. Excellent début de journée à tous.
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0: de partager avec vous votre début de journée. Ça va pas trop dur, mardi, ça y est, on enquille, hein.
1: Ouais, c'est bientôt la fin de la semaine.
0: Mais c'est l'art de vous motiver, voulez-vous. Ça s'appelle du leadership, ça, quasiment. Nous fêtons les Adriens, mais aussi les Adriennes, il faut le savoir, et même les Adrianes. Voilà, un prénom peu commun en ce 8 septembre. Alors, bonne fête à vous et très très belle journée. On reviendra sur ce 8 septembre. On a pas mal de petites infos sympas à vous proposer sur l'éphéméride de cette journée. En avant la ZIC avec Cadet Bostani. On aime bien le son de Cadet Bostani. Mylène Farmer également, c'est à qui le tour? Allez, bon réveil!

0: C'était Cal et Beau, c'est-à-dire.
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0: Et oui, aujourd'hui nous sommes le 8 septembre et si on remonte le temps en 1966, donc il y a bien longtemps, il y a 60 ans, un 8 septembre, c'était Star Trek, la plus célèbre série télévisée de science-fiction, sort sur la chaîne de télévision américaine NBC. Au total, 79 épisodes de 48 minutes seront diffusés pendant toute cette période. Les aventures du capitaine Kirk, hein, de Monsieur Spock, avec ses grandes oreilles, hein, seront diffusées en France à partir de 1982. Il faudra attendre quand même du temps, hein, sur TF1. Puis en 1986, sur la 5 qu'on ne connaît plus évidemment. Allez, bon réveil, Tibbs, avec Take Me Away, encore Taylor Swift arrive sur Nov.

0: C'était Taylor Swift.
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0: Bon réveil et les cadeaux en plus. 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Tout à l'heure à 6h30, Benson Bounella, Pascal Obispo et Freya Sky et son Silent Treatment sur Novma Radio.
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0: C'était Benson Boone.
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0: Allez, très bonne journée. Mardi 8 septembre, nous fêtons les Adriens, les Adriennes, les Adrianes aussi. Bonne fête à vous. Toute info arrive évidemment, puisqu'il est 6h30. On aura Zaoui et Stéphane pour Love Noir. Et puis aussi, on replonge dans les 80s régulièrement. Vous n'êtes pas sans le savoir. Les Cool and the Gang seront là. Straight Ahead sur Nov Ma Radio, 6h30.
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2: Bonjour à tous. Plusieurs centaines de personnes mobilisées hier devant le ministère de la Justice à Paris et les tribunaux partout en France. Elles ont manifesté pour soutenir la proposition de loi intégrale contre les violences sexuelles présentée ce lundi en commission. Un texte comprenant 69 articles qui s'inspire des 140 propositions formulées par une coalition d'associations féministes et de défense des droits des enfants dès 2024. Les pompiers sont en colère. Après avoir été en première ligne cet été sur le front des incendies, ils sont appelés à faire grève aujourd'hui. Et les syndicats se mobilisent alors que le gouvernement présente aujourd'hui son projet de loi sur la sécurité civile. Il dénonce le manque de moyens et d'effectifs. Le préavis de grève est déposé jusqu'au 20 octobre et une grande manifestation nationale est annoncée pour le 29 septembre. Cette polémique après la visite d'une délégation hindoue à la Tour Eiffel. Les salariés du monument parisien se sont mis en grève hier. Ils ont dénoncé l'éviction d'employés femmes lors de cette visite d'un dignitaire hindou organisée ce week-end. Une demande formulée par les représentants de la délégation auprès de la société d'exploitation de la Tour Eiffel. La société reconnaît que ces conditions n'auraient pas dû être acceptées et présente ses excuses. Matignon saisit la justice après une fuite sur le projet de budget 2027 de la sécurité sociale en cause des divulgations dans la presse autour de travaux sur une possible imposition de l'épargne salariale. Selon le journal Les Échos, le gouvernement envisageait de soumettre à cotisation notamment une partie des primes d'intéressement des employeurs au plan d'épargne. Une nouvelle attaque russe sur l'Ukraine. De fortes explosions ont été entendues cette nuit dans la capitale. Cette attaque russe est la première depuis trois nuits après l'expiration d'une trêve réciproque annoncée par Moscou et Kiev, le temps d'une visite des émissaires américains. Et puis on termine avec un mot de tennis. Il s'est battu jusqu'au bout, mais c'est terminé pour Arthur Géard. Le Français a été sorti en huitième de finale de l'US Open, battu par le Néerlandais Botic van de Zandschulp après un combat de plus de 5 heures. Excellent début de journée à tous.
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0: C'était les Coulombes de Gangue.
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0: Et on y compte bien, surtout si c'est votre anniversaire aujourd'hui, en ce 8 septembre, l'anniversaire de Jeff Panaclock. Alors d'après vous, parce qu'on le voit à la télévision depuis longtemps quand même maintenant, hein. Il a quel âge, Jeff Panaclock? Il a 40 ans. Oui, c'est un quadragénaire aujourd'hui. Voilà, avec Jean-Marc, on lui souhaite évidemment un happy birthday. Également la chanteuse Pink, hein, aujourd'hui 47 ans. Michel Apathy, célèbre animateur journaliste de télévision et radio, hein, 69 ans aujourd'hui. David Arquette, également le comédien, 55 ans. Jean-Michel Larquet, qui nous a fait vibrer. Il était là en 1998, il est toujours là d'ailleurs. Il a 79 ans. Et puis également Pascal Grégory, comédien bien connu, connu pour ses rôles dans La Reine Margot ou encore Pauline à la plage, à 72 ans aujourd'hui. Allez, l'horoscope de votre journée, indispensable pour bien démarrer ce mardi. Et juste après, on envoie Boulevard des Airs ou encore DJ Goja avec Mecheco sur Nov.
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0: Radio avec Marc Lavoine et Dis-moi que l'amour. Lewis Capaldi arrive avec Almost, Joe Miles, Smith ou encore Angèle. Le dernier, hein, Une seule vie, c'est une nouveauté neuve après la météo. Hein.
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0: Bon, il y aura bien une dépression qui arrive par la Bretagne, bien évidemment, et qui va balayer une bonne partie de la France et notamment des Pays de la Loire aujourd'hui, y compris le Nord-Ouest, Vendée. On nous annonce éventuellement quelques crachats en début de journée. Il fait 18 degrés en moyenne hein, ce matin pour votre réveil. Ensuite, le ciel va s'ennuager progressivement et puis ce sera l'occasion de retrouver des précipitations, notamment d'abord sur les îles hein, à la mi-journée. Alors, ça peut passer aussi un peu en vent quand même. On sent que le vent est bien présent puisqu'on nous annonce des rafales dépassant les 50 km/h sur le nord-ouest de la Vendée. Ça va un petit peu souffler sur la foire des Binets aujourd'hui. On attend 22 degrés cet après-midi avec ce risque de pluie. Faut que ça passe hein, pour qu'on puisse évidemment bénéficier quand même du feu d'artifice. On croise les doigts pour ce soir.
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0: troisième single, déjà un pour Angèle et son retour. Une seule vie. Ah, une seule, il faut pas la louper. Hein. Soyons clairs. Hein. Allez, 7h du matin sur Nova Radio. Très bon mardi, bon réveil.
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0: Allez, toutes vos infos avec toute la rédaction, bonjour.
2: Bonjour à tous. Après avoir été en première ligne tout l'été sur le front des incendies, les pompiers sont appelés à faire grève à partir d'aujourd'hui pour dénoncer les manques de moyens financiers et d'effectifs. Les syndicats se mobilisent alors que le gouvernement présente son projet de loi sur la sécurité civile. Le préavis de grève est déposé jusqu'au 20 octobre. Une grande journée de manifestation nationale est aussi annoncée pour le 29 septembre. Et les agents de la fonction publique hospitalière sont aussi en colère. Ils organisent aujourd'hui des actions symboliques partout en France. Une mobilisation pour dénoncer les conditions de travail, notamment pendant la canicule, ou encore les mutuelles qui ne sont pas prises en charge par l'employeur. L'intersyndicale prévoit des rassemblements à Bourges, Strasbourg, Toulouse, Clermont-Ferrand ou encore à La Réunion. Les réactions se multiplient après cette polémique autour de la Tour Eiffel. Les salariés du monument parisien se sont mis en grève hier. Ils ont dénoncé l'éviction d'employés femmes lors de cette visite d'un dignitaire hindou organisée ce week-end. En France, on ne demande pas aux femmes de s'effacer. C'est notamment indigné sur X la ministre chargée de l'égalité entre les femmes et les hommes, Aurore Berger. Une nouvelle formation pour les animateurs du périscolaire. Elle a été inaugurée hier à Paris par le maire Emmanuel Grégoire. Ce programme de formation de 100 heures obligatoire s'appliquera aux 3000 animateurs titulaires et contractuels de la filière. Il s'agit d'une des réponses de la mairie au scandale qui touche le périscolaire dans la capitale. Loïc Le Priol plaide la légitime défense. Le principal accusé a été entendu hier après-midi dans le procès qui s'est ouvert autour de la mort de Cédric Aramburu. L'ancien militaire a reconnu être l'auteur du coup de feu mortel sur l'ancien rugbyman argentin le 19 mars 2022 à Paris. 4 personnes, dont 2 membres de l'ultra-droite, seront jugées pendant 3 semaines. Et puis en tennis, le dernier Français encore en lice à l'US Open a été sorti en 8e de finale. Arthur Géa a fini par s'incliner en 5-7 face au néerlandais Botic van de Zandschulp. Excellent début de journée à tous.
0: Merci Clémence, la suite des infos. Emmanuel Achard, Emmanuel, bonjour.
3: Bonjour Arnaud, bonjour à tous.
0: Philippe Latombe, candidat au sénatorial.
3: Le député de la première circonscription de Vendée a déposé hier une liste pour les élections du 27 septembre. Une liste centriste, centrale, humaniste, dit-il, européenne. À ses côtés, notamment Émilie Boxier, commerçante et première adjointe à Saint-Christophe-Vigneron. Stéphane Violot, chef d'entreprise et troisième adjoint à Chalon. On en reparle à 7h30.
0: Un accident hier à vélo à Sérigné.
3: Oui, un homme de 50 ans a été grièvement blessé. Après cette chute accidentelle, il était seul impliqué. Vers 19h, transporté à l'hôpital de Fontenay-le-Comte en urgence absolue. L'a recoupé à la circulation le temps de l'intervention.
0: Une association pour sensibiliser à la sclérose en plaques.
3: Ouverte à La Roche-sur-Yon en 2024, CEP a des rêves s'installe à Chalon cette semaine grâce à des groupes de parole, des animations, des sorties. L'association a pour but de soutenir les personnes atteintes de cette maladie. On en parle avec sa présidente Élodie Groussin à 7h30.
0: Une porte ouverte demain soir d'une école de naturopathie intégrative.
3: Une porte ouverte en visio. L'école a été créée au mois de mai en France et à Beauvoir en ce mois de septembre par Aurélie Denis, formatrice depuis 4 ans, naturopathe en cabinet à Beauvoir et infirmière de bloc opératoire. Qu'est-ce que la naturopathie intégrative? On va lui poser la question tout à l'heure à 7h45 en direct.
0: Merci, votre retour tout à l'heure à 7h30.
3: À tout à l'heure.

0: qu'il est en général, on n'a pas trop le temps de tourner en rond. Je ne sais pas si vous êtes d'accord avec moi. Zazie sur Neuf Bar Radio, il y a presque 20 ans.
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0: Ah non, mais sa course, elle aspire toujours le matin. C'est terrible, c'est terrible. Mais c'est bien, hein, remarquez, hein, le temps passe vite, comme on dit. Bon, bon réveil, bonne journée. Mardi aujourd'hui, nous sommes le 8 septembre. Nous fêtons les Adriens, les Adriennes aussi, et moins commun, moins courant, les Adrianes. Alors, bonne fête à tout ce petit monde. On en connaît un, Adrien, à la radio. On va lui souhaiter une bonne fête. On lui fait des bises, évidemment, de la part de toute l'équipe. Bon, j'espère que vous allez bien. On repart à 10h pour une dère de dère. Hein. Et oui, concernant la foire des Minets. Et puis, beaucoup de cadeaux sur notre Facebook. On lance un nouveau jeu à 7h25. D'ailleurs, on a un bel événement qui arrive ce week-end avec le Lyon's Club. On en reparle tout à l'heure. Teddy Swims arrive le dernier sur Neuf.
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0: Une perturbation arrive aussi sur le nord-ouest Vendée. Elle était déjà programmée depuis un petit moment et puis elle arrive bien. Donc ce matin, sous les nuages, il fait 18 degrés. C'est un front pluvieux, hein, évidemment, qui va arriver. Tout d'abord avec quelques crachats annoncés dans la matinée et puis ensuite, semble-t-il, des précipitations modérées, hein, à la mi-journée. Et puis un vent surtout qui se renforce à plus de 50 km/h et qui tourne à nord-ouest. Hein. Là, on est un vent de sud-ouest qui tourne à nord-ouest. Et ensuite, retour évidemment des éclaircies une fois que la perturbation est passée. Donc je pense qu'il ne devrait pas y avoir de problème, évidemment, pour le feu de ce soir. Bien du coup, cet après-midi, on aura un petit 22 degrés, pas plus.
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Nova Radio, on a passé tout l'été avec et on ne s'en plaint pas parce qu'on continue. La preuve en septembre, à la rentrée Teddy Swim sur Nova Radio. On aura le nouveau Marine, si vous l'avez raté hier à 8h25, il s'appelle Tricheur. Hein, il règle un petit peu ses comptes, Marine, à travers cette chanson. Bah, super chouette. Hein. Vous êtes sur la route, bon courage. Hein, 2014, Black M sur ma route, Nova Radio.

Ah, on adore Gaëtan Roussel, on aime beaucoup aussi Amel Bent, c'est un beau duo. Hein. Je crois que je t'aime comme ça. De belles paroles. On l'écoute tout à l'heure à 8h25, vous restez avec nous évidemment sur Nov. 7h15, jour de grève pour les pompiers qui demandent des moyens supplémentaires et jour de présentation d'un projet de loi sur la sécurité civile par le ministre de l'Intérieur, Laurent Nunez. Loi qui doit proposer une nouvelle répartition des missions de secours. Ce mardi a été aussi choisi comme journée morte dans les hôpitaux publics à l'appel de l'intersyndicale de la fonction publique hospitalière après un été caniculaire avec beaucoup de décès et des conditions de travail dégradées. Des nouvelles du légionnaire franco-colombien enlevé début août en Colombie par l'EMC, un groupe dissident de l'ex-guérilla des FARC. Il était venu passer quelques jours de vacances dans le sud-ouest du pays quand il a été pris en otage, mais on apprend qu'il a réussi à s'évader avant de rejoindre un poste de police. Il est aujourd'hui sous protection contre des représailles. Dans le prochain journal à 7h30, le député Philippe Latombe se présente au sénatorial, une association pour sensibiliser la sclérose en plaques. Et puis porte ouverte demain soir d'une école de naturopathie intégrative. On en parle à 7h30 sur Nov. Allez, le nouveau Marine, comme promis, tricheur.

0: sympa. Marine Tricheur.
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0: Allez, alors qu'on est encore sur la foire des minis, évidemment, toute cette journée et cette matinée en direct entre 10h et 13h. On se prépare pour le week-end. Il y a pas mal d'événements sur le nord-ouest vendéen. On peut prendre la direction de Beauvoir-sur-Mer pour ce dimanche avec les Halles qui vont accueillir une nouvelle fois la marche solidaire organisée, vous le savez, par l'association Le Combat de Lulu, qui s'est toujours donné pour mission de soutenir la recherche scientifique. Elle travaille notamment avec deux laboratoires de recherche spécialisés auxquels elle reverse chaque année environ 20 000 euros grâce aux différentes actions organisées tout au long de l'année. Le Combat de Lulu a participé, on va vous donner quelques exemples, récemment à la Soupe des Chefs organisée par le Lions Club, au Vide-Grenier de Fromentine et de Pornic, ou encore à la Braderie de Printemps de Chalands. Voilà, l'association est également partenaire de plusieurs manifestations, Foulée du Bois, Concours de Pétanque, de Bourgneuf et d'autres. Alors, trois circuits vous attendent dimanche matin, 5, 9 ou 12 kilomètres qui permettront à chacun de participer selon ses envies et ses possibilités. Les départs seront échelonnés à partir de 8h30 et vous pourrez d'ailleurs rencontrer ces deux laboratoires soutenus par l'association. Voilà, 8h30 sous les Halles, inscription 6€, 10€ et 13€ sur place ou sur Hello Asso. Vous tapez la marche solidaire ou le combat de Lulu et vous allez retrouver avec beaucoup de facilité, évidemment, cette belle manifestation. Vous allez pouvoir faire don, évidemment, à la recherche scientifique. Vous restez avec nous, 7h20, Ed Sheeran, Azizam dans 2 minutes.
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0: Quel gros succès ça, Ed Sheeran, Azizam.
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0: 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On rejoint les infos dans 3 minutes 30, juste après le tout dernier James Blunt, très réussi, hein, Taste Like Summer.

0: laisser se renouveler le tout dernier James Blunt sur Nova Radio.
1: 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Bon réveil.
0: Allez, bon réveil, bon courage au boulot. Vous n'allez pas craindre grand chose aujourd'hui, hormis la pluie, hein, puisque de toute façon, vous avez prévu votre pépin,
2: non,
0: votre parapluie, non?
2: Aussi. Non,
0: si, j'ai pris un sweat à capuche quand même. Ah, bah oui, parce que
2: non,
0: là.
2: Non, j'ai
0: rien du tout.
2: Hein.
0: Ah, oui, d'accord.
2: Non, je l'en quand même, si.
0: Bon, on va faire attention quand même.
2: Oui.
0: Il va faire bon, hein, on aura quand même 22 degrés cet après-midi. Bon, un petit épisode pluvieux qui devrait passer. On va en parler juste après votre journal. On aura également Pierre Demar avec, je pense, à vous, l'horoscope qui arrive, 7h30. On y va pour les infos. Toute actualité de ce mardi 8 septembre, Emmanuel Achard, bonjour.
3: Bonjour, bonjour à tous. Dans l'actu, le député Philippe Latombe se présente au sénatorial. Une asso pour sensibiliser à la sclérose en plaques arrive à Chalon. Porte ouverte demain soir depuis Beauvoir d'une école de naturopathie intégrative.
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0: Philippe Latombe, candidat au sénatorial.
3: Le député de la première circonscription de Vendée a déposé hier une liste pour les élections du 27 septembre face à la gauche, conduite par Stéphanie Barra, la droite avec Bruno Retailleau, l'extrême droite avec une liste du Rassemblement National menée par Olivier Dalmasso, une reconquête qui devrait être menée par Lila Ndong. Le centre affiche donc aussi des ambitions avec une liste indépendante des partis, précise Philippe Latombe. Liste sans étiquette, mais une demande de classement divers centres. Le député Modem précise, on a envie que la Vendée existe au Sénat de façon centriste, centrale, humaniste, européenne, posée. À ses côtés, notamment Émilie Bocquier, commerçante et première adjointe à Saint-Christophe-de-Ligneron, Stéphane Violot, chef d'entreprise et troisième adjoint à Chalon. Un autre député vendéen, Stéphane Buchot, annonce le soutenir. Plus d'infos dans Ouest France aujourd'hui. Et si Philippe Latombe est élu au Sénat, il devra quitter son fauteuil à l'Assemblée nationale au profit de son suppléant Clément Nolot.
0: Un homme jugé pour agression sexuelle dans un accueil périscolaire.
3: L'ancien animateur périscolaire de 48 ans travaillait dans une petite commune du Bocage. Il est jugé aujourd'hui devant le tribunal correctionnel de la Roche-sur-Yon. C'est en juin 2023 qu'une responsable de service a fait un signalement en gendarmerie. Le préfet le suspend alors 6 mois, le temps de l'enquête, et des parents dénoncent alors des faits dans différentes structures. Les petites victimes âgées de 3 ou 4 ans, 3 plaintes ont été déposées depuis. Il a été licencié sur son téléphone, des photos d'enfants, des recherches aussi sur l'étranglement, et en 2024, nouvelle garde à vue et nouvelle photo retrouvée avec cette fois sa main autour du cou d'enfant endormi. L'instruction a duré 2 ans et aboutit donc au jugement aujourd'hui. Les expertises psy le dépeignent comme dangereux.
0: C'est la rentrée au lycée de Bouaye.
3: Et oui, une semaine de grève a abouti à ce report. Les enseignants ont mis fin à leur mouvement après avoir obtenu gain de cause, la réouverture d'une 12e classe de seconde. L'an passé, il y en avait 13. Avec le nouveau lycée de Saint-Philbert-de-Grandlieu, 2 ont été fermés. Les professeurs, les parents d'élèves, les maires aussi de 7 communes concernées ont insisté auprès du rectorat sur l'impact de ces fermetures. Il faut maintenant réorganiser la répartition des élèves et des enseignants.
0: Un accident hier à vélo à Sérigné.
3: Un homme de 50 ans a été grièvement blessé après cette chute accidentelle. Seul impliqué, vers 19h, transporté à l'hôpital de Fontenay-le-Comte en urgence absolue. La rue a coupé alors à la circulation le temps de l'intervention.
0: Une association pour sensibiliser à la sclérose en plaques.
3: Oui, ouverte à la Roche-sur-Yon en 2024, CEP a des rêves, s'installe à Chalon cette semaine grâce à des groupes de parole, des animations, des sorties. L'association a pour but de soutenir les personnes atteintes de cette maladie, mais aussi de la faire connaître. Élodie Groussin en est la présidente et explique en quoi consiste justement la sclérose en plaques.
4: C'est une maladie du système nerveux central, où en fait c'est notre propre système immunitaire qui vient nous attaquer par erreur. Donc il attaque la gaine de myéline qu'on a dans le cerveau et qui protège tous les nerfs. Ce qui veut dire que selon les endroits de la myéline où on est attaqué, eh ben nos nerfs s'en vont dans tous les sens, comme un chargeur de téléphone où la gaine est endommagée. Donc en fait, les fils s'en vont dans tous les sens. Eh ben, c'est pareil dans notre cerveau. On n'a pas tous les mêmes symptômes. C'est la maladie qu'on appelle la maladie aux 1000 visages. La fatigue retrouve tout le monde. Tout le monde est touché par la fatigue. Mais après, ça peut être des troubles visuels, ça peut être des troubles de l'équilibre, des troubles au niveau de la vessie et choses comme ça. Donc voilà, c'est plein de symptômes différents.
3: Les traitements existent pour limiter l'évolution de la maladie, mais une forme de sclérose en plaques progressive sans traitement persiste. Sur le long terme, le handicap peut donc devenir irréversible dans de rares cas. Pour faire un don à CEP des rêves, rendez-vous sur sa page Hello Asso, où il y a un numéro de téléphone aussi, 06 15 09 62 74.
0: Porte ouverte demain soir d'une école de naturopathie intégrative.
3: Porte ouverte en visio. L'école a été créée en mai en France et à Beauvoir en ce mois de septembre par Aurélie Denis, formatrice depuis 4 ans. Elle est naturopathe en cabinet à Beauvoir sur mer et infirmière de bloc opératoire. Qu'est-ce que la naturopathie intégrative? C'est, je cite, une approche de santé qui associe les pratiques naturelles de la naturopathie aux soins de la médecine conventionnelle, sans jamais s'y substituer, précise bien Aurélie Denis. On va l'appeler tout à l'heure à 7h45.
0: C'est dans 10 minutes.
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0: Allez, sous les nuages, il fait 18 degrés. Alors, un front pluvieux qui est attendu, avec peut-être quelques crachins. Précipitation, on nous dit modérée. Hein. Quand on regardait hier, c'était quand même une belle perturbation. Là, déjà, on nous annonce des précipitations modérées. Je dirais même que ça pourrait peut-être passer en vent, parce qu'on a un vent quand même qui va se renforcer.
2: Oui,
0: voilà, plus de 50 km/h. Bon, hein, vent, ouais, c'est pas terrible non plus.
2: Oui,
0: hein,
2: c'est pas terrible. J'ai fait mais je me suis dit, oula.
0: Oui, malheureusement, c'est pas terrible non plus. Et puis, des éclaircies qui reviennent après, évidemment. Hein, donc, pour le feu d'artifice, feu.
2: Ah oui, ce soir, ouais. 22h.
0: Exactement, sur Chalon, pour boucler la foire des midis. Voilà, 22 degrés pour cet après-midi.
2: Très bien.
0: Vous revenez en effet dans 10 minutes.
2: Et on va appeler Aurélie Denis qui donc ouvre une antenne de l'école de naturopathie intégrative à Beauvoir-sur-Mer.
0: À tout de suite.
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0: Pierre de Maharet, je pense à vous sur Novma Radio.
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0: Et merci de votre fidélité, bonne zik et bonne humeur, toujours les infos en plus. Madonna arrive hein, pour preuve avec Into the Groove. C'est peut-être votre anniversaire en ce 8 septembre, alors happy birthday to you. C'est l'anniversaire de Jeff Panaclock qui aujourd'hui souffle ses 40 bougies. Oui, salut Jean-Marc, évidemment, hein, son fidèle complice, la chanteuse Pink, a 47 ans aujourd'hui. Je vois aussi David Arquette, hein, le comédien, 55 ans, ou encore Jean-Michel Larquet qu'on n'a pas oublié, vive le foot, 79 ans aujourd'hui, il y en a d'autres bien évidemment. Et puis il y a 12 ans, c'était un événement parce que c'était le tout premier single d'un artiste qui compte aujourd'hui, Kenji Girac. Pile poil 12 ans, c'était un 8 septembre, Coloritano, premier single de la carrière évidemment de Kenji Girac, qui sortait de The Voice hein, quand même. Hein. Et on connaît le succès. On l'écoutera tout à l'heure à 8h. Allons, on l'écoute tout à l'heure.
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3: 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Taureau, votre vie privée n'est pas au centre de vos préoccupations. Vous êtes obnubilé par vos obligations professionnelles. Gémeaux, vous fréquentez de nouveaux milieux, ce qui vous fait le plus grand bien. Cancer, il y a des jours avec et des jours sans. Vous ne filez pas vraiment le parfait amour en ce moment. Lion, en route pour de nouvelles aventures. Vous aspirez au dépaysement, au propre comme au figuré. Vierge, vous savez qu'il faut surprendre votre partenaire pour que votre romance perdure. Balance, les amoureux sont transis. Et ceux qui ne le sont pas encore ne devraient pas tarder à rencontrer l'âme sœur. Scorpion, ne faites pas de crise de jalousie non fondée. Vous vous mettriez dans une situation inconfortable. Sagittaire, les célibataires sont gâtés. Le couple céleste Vénus-Mars leur déroule le tapis rouge de la passion. Capricorne, les célibataires sont privilégiés. Votre charme est au top. Profitez-en sans modération. Verseau, vous êtes vraiment gâté par la configuration céleste qui vous promet de belles rencontres et un charme irrésistible. Poisson, grand romantique devant l'éternel, vous concoctez à votre aimé une soirée en tête-à-tête avec une surprise à la clé.
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0: Très bon réveil sur Nov Ma Radio, il est presque 7h45. Retour sur vos infos, jour de grève pour les pompiers qui demandent des moyens supplémentaires et jour de présentation d'un projet de loi sur la sécurité civile par le ministre de l'Intérieur, Laurent Nunez. Loi qui doit proposer une nouvelle répartition des missions de secours. Le préavis de grève court jusqu'au 20 octobre et l'examen de la loi de finances à l'Assemblée nationale. Polémique autour de la Tour Eiffel, le personnel féminin aurait été écarté samedi lors de la visite d'un groupe religieux hindou. Le monument a été fermé hier en raison d'une grève des salariés en réaction à cette mesure. La direction a reconnu que la délégation du mouvement spirituel avait demandé que soient limitées les interactions avec les femmes pendant la visite. Tennis, sans doute beaucoup de regrets pour le français Arthur G, donc battu en 8e de finale de l'US Open après avoir bénéficié d'une balle de match. Il perd en 5h13 minutes en 5-7 face au néerlandais Botik van de Zandschulp. Et puis enfin foot, première journée de Ligue des Champions ce soir. Lille reçoit le Betis Séville, le Real Madrid, l'Inter Milan. Demain, match du PSG à domicile face à Slovan Bratislava. Jeudi, Lens ira au Slavia Prague. Et retour sur l'info, Emmanuel Achard.
1: Oui, exactement, on va prendre soin de sa santé. Aurélie, Denis, bonjour.
2: Oui, bonjour.
1: Aurélie, je vous appelle, vous êtes à Beauvoir-sur-Mer. Vous ouvrez cette semaine une antenne locale de l'école de naturopathie intégrative que vous avez, je crois, cofondée cette année. Porte ouverte demain soir en visio. Alors déjà, on peut vous présenter, vous êtes vous-même naturopathe.
2: Oui, voilà, c'est ça. En fait, après plus d'une vingtaine d'années d'infirmière de bloc opératoire, que je pratique toujours, j'ai fait une formation de naturopathie il y a quelques années. Donc, j'ai installé un cabinet à Beauvoir-sur-Mer. Et en parallèle, j'étais aussi formatrice dans une école nationale. Et donc, depuis à peu près un an, avec deux autres collègues, on a décidé de monter notre propre école de naturopathie intégrative qui s'appelle Enati.
1: Alors, c'est quoi la naturopathie intégrative ?
2: Alors, c'est la naturopathie de base, de toute façon, qui prend en charge les personnes dans leur globalité, avec des conseils en hygiène de vie, en alimentation, en émotion. Voilà, c'est aider les personnes à retrouver l'équilibre. Et intégrative, ça veut dire qu'il y a en plus une base solide en anatomie, physiologie, pour bien connaître les problématiques des personnes et ne pas aller faire d'erreurs qui pourraient contrecarrer, par exemple, des traitements médicamenteux ou des soins médicaux. C'est bien respecter le cadre médical et ne pas aller à l'encontre, exactement. Et c'est surtout travailler ensemble, en fait, parce que du coup, ça permet une prise en charge vraiment globale avec le monde médical, mais aussi avec les autres professions du bien-être.
1: Aurélie,
2: donc on apporte...
1: Oui. Non, vous proposez une formation qui va mêler en fait des cours en distanciel, en présentiel aussi pour les personnes qui vont être formées, avec beaucoup de pratiques aussi, vous précisez.
2: Oui, c'est ça. En fait, la théorie se passe beaucoup en distanciel pour permettre de respecter le rythme de chacun, puisque souvent ce sont des reconversions professionnelles. Donc, on peut faire ça de chez soi. Et la pratique se passe beaucoup en présentiel. Donc, dans mon cabinet à Beauvoir-sur-Mer, j'ai aussi une antenne au sud de Nantes et bientôt une autre antenne à Angers.
1: Rendez-vous donc demain, c'est pour ça qu'on vous appelle. Hein. Pour plus d'infos, ce sera en fin de journée, porte ouverte en visio. Comment on peut s'inscrire ?
2: Alors, on peut aller sur le site internet enati.fr où là, il y a un calendrier avec la date de demain. Vous avez le lien sur la date de demain soir à 20h30. On peut aussi m'envoyer un mail directement ou envoyer un mail sur l'adresse mail de l'école formation@enati.fr.
1: Merci beaucoup Aurélie Denis. Et puis donc voilà, on se fait du bien avec la naturopathie. Bonne journée à vous.
2: Merci beaucoup, bonne journée.
0: Merci Emmanuel, on vous retrouve tout à l'heure pour les infos et puis pour le bloc Nov.
1: Quelques minutes.
0: À tout de suite.
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0: Allez, il fait 18 degrés sous les nuages ce matin. On a encore un temps assez lumineux. Hein. Front pluvieux qui arrive évidemment par la Bretagne, qui doit balayer une bonne partie de la France et des pays de la Loire. Peut-être quelques crachats dans la matinée. Des précipitations plutôt modérées quand même en mi-journée. Et surtout un vent qui se renforce à plus de 50 km/h de nord-ouest. Ça pourrait presque passer en vent. Des éclaircies qui suivent ensuite dans l'après-midi. Il fera 22 degrés. Marée basse à 9h25. Arrive Mickey sur Nov, le dernier échec qui est matin.
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0: Le dernier Mickey.
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0: Allez, bonne journée évidemment dans les matins Nov. Tout à l'heure 8h, le retour de l'info. On écoutera Kenji Girac et Coloritano qui sortait pile poil il y a 12 ans. C'était son premier single, c'était son premier album. Il sortait de The Voice, vous rendez compte un petit peu hein. 12 ans déjà
2: 12
0: ont passé.
2: Ans déjà.
0: Déjà. Ah, remarquez, on va remonter le temps et en même temps, c'est un retour. Je parle du chiffre du jour. 100.
2: 100.
0: Et notre chiffre du jour pile poil.
2: Oui, je sais.
0: Il y a un bel événement ce week-end.
2: Oui,
0: vous voyez ce que je veux dire?
2: Je vais stresser.
0: On en parle tout à l'heure dans le chiffre du jour.
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0: Allez, mardi 8 septembre, que se passe-t-il aujourd'hui?
2: Eh bien, dernière journée de Foire des Minets, comme tous les mardis de Foire des Minets. C'est gratuit, avec des animations aussi, hein, dont les danses alsaciennes, acrobatie, performance des jojos à vélo. Ce soir, le spectacle de la trio pour du folklore alsacien vers 20h30, et puis le feu d'artifice vers 22h, signé Jacques Couturier. En ce mois de septembre, la médiathèque de Soulan fête ses 10 ans, avec une semaine très animée. Dès aujourd'hui, on retrouve une exposition pour les tout petits, et c'est jusqu'au 31 octobre. Pour le reste, il faut globalement réserver. Le très jeune public profite de plusieurs rendez-vous. Demain matin, un raconte-tapis des 3 ans. Vendredi matin, un temps fort mini-page. Demain à 16h, la bibliothèque reçoit Cécile Alix, une autrice jeunesse et ado. Et elle sera aussi à la tête d'une lecture animée. Jeudi à 18h, dictée décomplexée pour les 14 ans et plus. Vendredi, on va retrouver une autrice soulandaise, Marie-France Desmarais, à 18h30 pour un apéro littéraire. Samedi, c'est très festif. Le matin, on réalise des cupcakes avec ma fabrique à sucre, atelier gourmand, deux spectacles à suivre, familiaux, un pop-up avec la compagnie Ilo 35, et puis à 17h30, on sort de la médiathèque pour le spectacle de Mathilde et Christophe Pouvreux de la compagnie La Retourne. Ce sera le grand rendez-vous donc de bal à la guinguette des Loupiots.
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0: David Dernier Guetta avec la voix de Gillo évidemment. Save Me Tonight. Allez, l'heure c'est l'heure, 8h, bon réveil, bon courage pour ce mardi. Arrive Kenji Girac après les infos 8h.
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0: Et Clémence Lobary, bonjour.
2: Bonjour à tous. Le mouvement hindou présente ses excuses après cette polémique autour de la Tour Eiffel. Les salariés du célèbre monument parisien se sont mis en grève hier. Ils dénoncent les conditions d'organisation d'une visite d'une délégation hindoue. Une visite pendant laquelle les femmes ont été tout simplement écartées. Une demande formulée par les représentants de la délégation auprès de la société d'exploitation de la Tour Eiffel. L'exploitant de la Dame de Fer reconnaît que ces conditions n'auraient pas dû être acceptées. Les pompiers se mobilisent à partir d'aujourd'hui. Les syndicats appellent à la grève jusqu'au 20 octobre pour dénoncer un manque criant de moyens financiers et matériels. Un mouvement de protestation qui intervient après un été particulièrement difficile sur le front des incendies. Plusieurs centaines de personnes mobilisées hier devant le ministère de la Justice et les tribunaux partout en France. Elles ont manifesté pour soutenir la proposition de loi intégrale contre les violences sexuelles présentée ce lundi en commission. Emmanuel Macron compte désormais sur l'Europe. Le président appelle dans une lettre l'Union européenne à interdire les réseaux sociaux aux moins de 15 ans, après que le projet de loi français ait été retoqué par le Conseil constitutionnel. En parallèle, le chef de l'État a réaffirmé vouloir trouver une voie de passage cet automne pour un texte législatif révisé au niveau national. Le tabagisme passif aurait provoqué 1 600 000 décès dans le monde en 2023. C'est ce que révèle une étude publiée aujourd'hui dans le magazine The Lancet. Près de 3 milliards de personnes auraient également été exposées à la cigarette sans fumer, dont 767 millions de mineurs de 0 à 14 ans. Selon l'étude, il est urgent de renforcer les politiques de lutte anti-tabac, en particulier pour protéger les femmes et les enfants. Et puis le football, place ce soir à la Ligue des Champions. Première rencontre de la première journée de la phase de Ligue. Un club français fait son entrée en lice, Lille, qui reçoit le Betis Séville à 21h. Quant aux deux autres clubs français, le Paris Saint-Germain jouera demain à domicile contre le Slovan Bratislava et Lens jouera jeudi soir chez le Slavia Prague. Excellent début de matinée à tous.
0: Merci Clémence. À suite des infos, Emmanuel Achard, rebonjour.
3: Rebonjour à tous.
0: Philippe Latombe, candidat au sénatorial.
3: Le député de la première circonscription de Vendée a déposé hier une liste pour les élections du 27 septembre, liste sans étiquette, mais une demande de classement divergente a été posée s'il remporte une place au Sénat. Il quittera son fauteuil à l'Assemblée nationale au profit de son suppléant Clément Nolot. Vous avez plus d'infos dans Ouest France aujourd'hui.
0: Enquête ouverte après un incendie à la Garnache.
3: C'est aussi dans Ouest France ce week-end. Hier, sur le site du Courrier Vendéen, dans la nuit de jeudi à vendredi dernier, un ballon enflammé a été posé devant la porte d'entrée d'une maison, square du Grand Pont. Le feu a pris dans les follets, fermant la seule sortie de l'habitation. Une poubelle a aussi été incendiée sur le côté de la maison où vit une famille de demandeurs d'asile d'origine érythréenne. Un couple de 39 et 44 ans et leurs 4 enfants de 10 mois à 10 ans. Ils dormaient à l'étage lorsque le feu a pris. C'est une voisine qui a aperçu les flammes et a appelé les pompiers. Elle les a donc sauvés. La maison appartenant à la mairie, elle est louée par l'association Jamais Sans Toit, dont le but est de loger des personnes sans abri. Une enquête a été ouverte par la procureure des Sables pour dégradation par moyens dangereux pour les personnes.
0: Soutenir les personnes atteintes de sclérose en plaques.
3: C'est le but de C'est pas des rêves, l'association ouverte il y a 2 ans à La Roche-sur-Yon. Elle s'installe à Chalon à partir de cette semaine. La sclérose en plaques touche environ 1000 personnes en Vendée. Pour les soutenir, des groupes de parole sont organisés chaque semaine. On en parle à 8h30.
0: Enfin, une victoire pour le FC Nantes.
3: La première de la saison de Ligue 2, et c'est une victoire à la Beaujoire hier, 1-0 face à Nancy. But contre son camp d'un joueur lorrain.
0: Très bien, merci Emmanuel.
3: On parlera de basket aussi.
0: Très court.
3: Oui, et de planche à voile tout à l'heure.
0: À tout à l'heure.
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0: single de Kenji Girac, tout frais, il sortait de The Voice hein, avec Color, Rita Ano.
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0: Eh oui, et 10h, vous savez, 13h en direct de la foire des Minets, mais dernière journée pour ce mardi. Nous allons partir dans les allées de la foire. On découvre des nouveaux exposants, on met en avant différents pôles animation, encore beaucoup de rendez-vous et le temps fort évidemment de ce feu d'artifice attendu pour ce soir. Enfin, un point sur la météo, on aura Temper City juste après avec Self Aware.
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0: Allez, un front pluvieux qui est attendu, vous n'êtes pas sans le savoir pour aujourd'hui, avec quelques crachins peut-être tout d'abord, des précipitations, mais plus le temps passe, hein, qui semble modéré à la mi-journée. Il est vrai qu'on a un vent qui vraiment se renforce à plus de 50 km/h hein, de nord-ouest. Ça pourrait passer en vent, mais peut-être quand même quelques gouttes. Et ensuite, les éclaircies reviennent. Ensuite, dans l'après-midi, il fera 22 degrés. Une marée basse à 9h25. Là, vous devez être capable de pouvoir traverser le passage du Gois. Ouvrez l'œil, et ce, à peu près jusqu'à 11h.
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0: petit self-aware sur Nov.
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0: Très bon réveil en ce 8 septembre où nous fêtons les Adriens aujourd'hui, les Adriennes, les Adrianes aussi. Je regardais un petit peu, Star Trek, il y a 60 ans pile poil, sortait à la télévision. Vous savez ce célèbre film de science-fiction? Il y avait Monsieur Spock avec ses grandes oreilles notamment, ou Capitaine Kirk bien évidemment. On l'a vu sur TF1 très longtemps, puis la 5, c'est génial. Ah oui, bien ça aussi. Il y a 44 ans, ça c'est un tube énorme, Le 8 septembre 1982, à la radio, on écoutait ça. Oui. Eh bien, 44 ans après, je vous propose de le réécouter juste après Charlotte Cardin. Ok, on fait ça.
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0: Allez, le chiffre du jour, il est 200 parce que ce week-end et ce dimanche 13 septembre, c'est le grand retour de la course cycliste Les 100 Tours sur la commune de Froidefond. Sous l'impulsion de Michel Albert, le président du comité du cyclisme de Vendée, eh bien la course cycliste Les 100 Tours fait son retour ce dimanche. Et bon de rappeler que cette course des 100 Tours qui a existé de 1947 à 1977, dans les archives, on retrouve des palmarès avec des coureurs venus de partout, y compris de Lourdes. Alors c'est une journée vraiment 100% au vélo qui vous attend, puisque la journée va débuter par une randonnée d'abord familiale à vélo sur des chemins en direction de Saint-Étienne-de-Mermente, parcours de 20 ou 35 km, et par deux parcours pédestres de 8 et 12 km, toujours dans la même direction. La compétition va débuter dès midi avec les U15 et U17 qui vont effectuer 30 à 42 tours. Bon courage, d'une boucle de 700 mètres. À 15h, les Open 2 et 3 s'élanceront pour la mythique course qui va revivre des 100 tours. Ne manquez pas ce rendez-vous. On rappelle que c'est à la salle Pierrefitte Nestaslas, donc pour ce dimanche 13 septembre, de 8h à 9h30 le matin pour les départs à Froidefond. Et vive les 100 tours!
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tant pis pour elle, c'était Charlotte Cardin sur Nova Radio. Gaëtan Roussel, Amel Bent, nouveauté comme ça. On l'écoute tout à l'heure sur Nova Radio dans 10 minutes. Vous restez avec nous, 8h15. Ce mardi a été choisi comme journée morte dans les hôpitaux publics à l'appel de l'intersyndicale de la fonction publique hospitalière après un été caniculaire avec beaucoup de décès et des conditions de travail dégradées. Une revalorisation des salaires, une protection sociale complémentaire digne sont demandées. Des nouvelles du légionnaire franco-colombien enlevé début août en Colombie par l'EMC, un groupe dissident de l'ex-guérilla des FARC. Il était venu passer quelques jours de vacances dans le sud-ouest du pays quand il a été pris donc en otage, mais on apprend qu'il a réussi à s'évader avant de rejoindre un poste de police. Il est aujourd'hui sous protection contre des représailles. Troisième succès hier de l'équipe de France de basket féminine dans le mondial. Victoire 111-56 sur le Nigeria. On connaîtra demain les prochaines adversaires des Bleus en quart de finale, les joueuses de Porto Rico ou de la Chine. Dans le prochain journal à 8h30, le député Philippe Latombe se présente au sénatorial, une association pour sensibiliser à la sclérose en plaques. Et puis porte ouverte demain soir d'une école de naturopathie intégrative. À tout à l'heure, évidemment, 8h30. Dans toute l'Europe, c'est un énorme succès. Il y a 44 ans, pile poil, hein, en ce 8 septembre. Imagination, un sacré trio. Music and Lights sur Nova Radio, 8h17.

0: Numéro 1, il y a 44 ans, pile poil, Imagination, Music and Light sur Nova Radio.
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0: Allez, Céline Dion, ce soir raconté par Nagui dans un documentaire, hein, quelques jours du premier concert de Céline Dion à Paris. France Télévisions retrace la carrière de l'artiste québécoise en racontant sa voix. Alors bien plus qu'un simple don de la nature, cet instrument naturel s'est construit, travaillé, fragilisé et réinventé au fil d'une carrière incomparable. Alors narré par Nagui, le documentaire s'appelle « Il était une voix, Céline Dion ». Et puis avec une matière première exceptionnelle, toutes les bandes multipistes de la dizaine de chansons qu'elle a interprétées dans Taratata. Alors rythmé par des performances emblématiques, des interviews d'artistes et de spécialistes et des analyses, ce documentaire traverse évidemment le temps. Dixit, hein, Nagui, je pense que beaucoup de gens ne l'écouteront et ne la regarderont plus de la même manière, assure Nagui en regardant ce documentaire ce soir évidemment sur France 2. C'est à 21h10. Alors pas Céline Dion ni Nagui, Messia arrive sur Nova Radio.
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5: 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Bon, maintenant je vous ai tout dit, il ne me reste plus qu'à replonger.
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êtes bien avec ça. Ouais, Tonight, c'est le dernier évidemment sur Nova Radio. Dans 3 minutes, le retour de vos infos, votre journal à 8h30. Nouveauté, Nova Radio, Gaëtan Roussel et pas tout seul avec Amel Bent. Écoutez bien, c'est magnifique. Ça s'appelle Comme ça sur Nova.

0: Le nouveau Gaëtan Roussel avec Amel Bent et comme ça.
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0: Allez, bonne fête pour les Adriens aujourd'hui, également les Adriennes et les Adrianes.
2: D'accord.
0: Voilà, ça fait pas mal.
2: Adrienne.
0: Oui, ça rappelle les souvenirs, voilà. Tout à fait. Voilà, culture ciné, bien évidemment. Les Alain également, et ça c'est pour demain. Bruno Mars arrive, tout le monde adore avec On My Soul, l'horoscope aussi arrive. Vous restez avec nous sur Nova Radio. Très bon mardi, nous sommes le 8 septembre, il est 8h30. Retour sur l'info et votre journal, Emmanuel Achard, bonjour.
3: Bonjour, bonjour à toutes et à tous. Dans l'actu, le député Philippe Latombe se présente au sénatorial. Une enquête ouverte après un incendie à la Garnache, présentée comme raciste. Une association pour sensibiliser à la sclérose en plaques qui en parlera aussi de naturopathie.
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0: Philippe Latombe, candidat au sénatorial.
3: Le député de la première circonscription de Vendée a déposé hier une liste pour les élections du 27 septembre face à la gauche, conduite par Stéphanie Barra, la droite de Bruno Retailleau et à l'extrême droite, à une liste du RN menée par Olivier Dalmasso et sans doute une reconquête qui devrait être menée par Lila Ndong. Eh bien, le centre affiche aussi des ambitions avec cette liste indépendante des partis, précise Philippe Latombe ce matin dans Ouest France. Une liste sans étiquette, mais une demande de classement divers centres est annoncée. À ses côtés, on retrouve Émilie Bocquier, commerçante et première adjointe à Saint-Christophe-de-Ligneron, Stéphane Violo, chef d'entreprise et troisième adjoint à Chalon et d'autres élus. Un autre député vendéen, Stéphane Buchot, annonce le soutenir. Vous avez aussi Philippe Latombe qui, s'il est élu au Sénat, eh bien, il quittera son fauteuil à l'Assemblée nationale. Ce sera au profit de son suppléant, Clément Nolouf.
0: Enquête ouverte après un incendie à la Garnache.
3: C'était en Ouest-France ce week-end et hier sur le site du Courrier Vendéen, on évoque un incendie raciste. Dans la nuit de jeudi à vendredi dernier, un ballon enflammé a été posé devant la porte d'entrée d'une maison, square du Grand Pont. Le feu a pris dans les volets, fermant la seule sortie de l'habitation. Une poubelle a aussi été incendiée contre un mur du côté de la maison où vit une famille de demandeurs d'asile originaire de l'Érythrée. Un couple âgé de 39 et 44 ans et leurs 4 enfants de 10 mois à 10 ans. Ils dormaient à l'étage lorsque l'incendie a été déclaré. C'est une voisine qui a aperçu les flammes et a appelé les secours. La maison appartient à la mairie, louée par l'association Jamais Sans Toit, dont le but est de loger justement des personnes sans abri. L'asso y loge cette famille depuis l'été et la prend en charge avec l'aide du Secours catholique. Pour la mère Corinne Vrignoux, il s'agit d'un acte raciste qui aurait pu avoir des conséquences dramatiques. La procureure des Sables a ouvert donc une enquête pour dégradation par moyen dangereux pour les personnes.
0: Soutenir les personnes atteintes de sclérose en plaques.
3: C'est le but de CEP à des rêves, l'association ouverte il y a 2 ans à La Roche-sur-Yon. Elle s'installe à Chalon. À partir de cette semaine, la sclérose en plaques touche près de 1000 personnes en Vendée. Et pour les soutenir, des groupes de parole sont organisés chaque semaine. D'après Élodie Groussin, présidente de l'association CEP à des rêves, eh bien, elle existe pour plusieurs raisons.
4: Parce qu'aujourd'hui, en fait, on a très peu de soutien. Parce que je parle pour la plupart de nous. En fait, le handicap, il se voit pas. On voit pas que je suis malade. Si je le dis pas, on le voit pas. Et aujourd'hui, c'est trop le regard des gens aussi qui nous pèse. Parce que oui, on va se garer sur une place handicapée. Parce que oui, on passe en priorité aux caisses. Et ça, c'est très dur, malgré tout, à vivre au quotidien. Donc, le but, c'est vraiment de pouvoir soutenir les gens. Et notamment ceux aussi qui sont tout juste diagnostiqués. Qui ont plein d'interrogations sur la suite, sur comment va évoluer la maladie. Et ça, c'est des choses que moi, la première, avec plus de recul sur la maladie, je peux leur apporter.
3: En parallèle des activités physiques adaptées, des sorties sont organisées chaque année. L'association fait régulièrement appel aussi à des intervenants professionnels. Le premier groupe de parole est prévu le 3 octobre à Chalon. Pour faire un don à la structure, vous avez une page Hello Asso.
0: Porte ouverte demain soir d'une école de naturopathie.
3: Oui, porte ouverte en visio. L'école de naturopathie intégrative a été créée au mois de mai en France et à Beauvoir en ce mois de septembre par Aurélie Denis, formatrice depuis 4 ans, naturopathe, infirmière aussi. Alors qu'est-ce que la naturopathie intégrative? Elle nous en parle dans une interview à retrouver en ligne.
0: Enfin, une victoire pour le FC Nantes.
3: La première de la saison de Ligue 2, c'est une victoire à la Beaujoire 1-0 face à Nancy hier soir. But contre son camp d'un joueur Lorrain. On suit cette semaine la sablaise Hélène Nouesmoen aux mondiaux de planche à voile en Angleterre à Weymouth en IQ Foil. Cela a démarré hier, étape importante en vue des JO de Los Angeles. Alors Hélène a terminé 7e en 2024 à Paris et elle a terminé hier une première journée de compétition difficile, 31e.
0: Et puis le VCB a réalisé un sans faute ce week-end à Tarbes.
3: Le tournoi Pascal Thibert, il le gagne, victoire 80-67 en demi-finale contre Fox Provence Basket, équipe d'élite 2. Puis en finale dimanche, 87-80 face au Pays Salonnais Basket, équipe de N2. C'était le dernier match apparemment de préparation. Premier duel officiel, c'est mardi prochain en Coupe de France. Salvrigno face à Lorient. Le premier match de championnat de N1, ce sera le 25 septembre à Chartres. Et à domicile, le 29, face au Sable de Lorient. Valbonne.
0: Allez, on y va pour la météo.
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0: Bon, le sait, on a une perturbation qui doit passer évidemment sur les Pays de la Loire et le nord-est de la Vendée, donc un front pluvieux. Alors, ça va donner quoi? Peut-être quelques crachins, quelques précipitations déjà modérées comparé à ce qui était annoncé hier. Donc, c'est déjà mieux à la mi-journée. On a aussi un vent qui se renforce à plus de 50 km/h. Vent de nord-ouest. Donc, ça pourrait aussi passer un peu en vent.
3: Oui,
0: voilà, donc on aura moins de pluie, mais par contre, on aura du vent. Donc, bon voilà. Est-ce qu'on y gagne? Je sais pas. Et puis, retour du soleil après, 22 degrés pour cet après-midi.
3: Ah ben là, on y gagne alors.
0: Voilà, exactement. On sera en direct de la Foire des Minets.
3: Oui.
0: On vous dira tout ça, de comment on va vivre la chose.
3: On va y aller tout à l'heure.
0: On y est à partir de 10h en direct, évidemment. Tout à l'heure, eh bien, on parle du SEP.
3: Oui, CEP, sclérose en plaques, une nouvelle association qui s'installe donc à Chalon.
0: Merci, Emmanuel. À tout à l'heure.
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0: Bruno Mars, On My Soul.
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0: Allez, bonne journée, elle sera belle avec Nov, ma radio, avec la foire des minés, dernière matinée en direct. 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Alors toujours les portes ouvertes de Palmiers du Monde ce week-end à Saint-Christophe-du-Luneron, hein, sacré cadeau, hein, vous êtes nombreux à jouer et vous avez bien raison avec ce magnifique olivier et puis cette poterie émaillée au choix. 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Allez, sur Nov Ma Radio, on va se souvenir des Simply Red. C'était bien ça. Hein. Money is too tight to mention avant le retour de l'info à 8h45. Mais pour le moment, ah oui, on ne peut pas passer à côté. L'horoscope sur Nov.
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3: Bélier, Vénus est toute dévouée à votre cause. Elle veille avec tendresse sur le berceau de vos amours. Taureau, votre vie privée n'est pas au centre de vos préoccupations. Vous êtes obnubilé par vos obligations professionnelles. Gémeaux, vous fréquentez de nouveaux milieux, ce qui vous fait le plus grand bien. Cancer, il y a des jours avec et des jours sans. Vous ne filez pas vraiment le parfait amour en ce moment. Lion, en route pour de nouvelles aventures. Vous aspirez au dépaysement, au propre comme au figuré. Vierge, vous savez qu'il faut surprendre votre partenaire pour que votre romance perdure. Balance, les amoureux sont transis. Et ceux qui ne le sont pas encore ne devraient pas tarder à rencontrer l'âme sœur. Scorpion, ne faites pas de crise de jalousie non fondée. Vous vous mettriez dans une situation inconfortable. Sagittaire, les célibataires sont gâtés. Le couple céleste Vénus-Mars leur déroule le tapis rouge de la passion. Capricorne, les célibataires sont privilégiés. Votre charme est au top. Profitez-en sans modération. Verseau, vous êtes vraiment gâté par la configuration céleste qui vous promet de belles rencontres et un charme irrésistible. Poisson, grand romantique devant l'éternel, vous concoctez à votre aimé une soirée en tête-à-tête avec une surprise à la clé.
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0: sur Nova Radio. Les Simple Red ont vraiment marqué la période 80 et un petit peu plus même. Hein. Venez to tie to mention.
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0: Ouais, oui, c'est ça, Nov, ma radio. Bonne zik et bonne humeur. Allez, bon anniversaire à vous, c'est le cas aujourd'hui, en ce 8 septembre. C'est l'anniversaire de Jean-Marc et surtout de Jeff Panaclock, évidemment. 40 ans, pile poil, aujourd'hui, pour l'artiste. Hein. Pink a 47 ans aujourd'hui. Jean-Michel Apathy, 69 ans. Le comédien David Arquette a 55 ans aujourd'hui. Et puis Jean-Michel Larquet, évidemment, hein, qui nous a fait vivre des moments incroyables, hein, à souffle aujourd'hui. C'est 79 ans ce matin. Vous restez avec nous sur Nov, ma radio, il est 8h45. Allez, retour sur vos infos. Jour de grève pour les pompiers qui demandent des moyens supplémentaires et jour de présentation d'un projet de loi sur la sécurité civile par le ministre de l'Intérieur, Laurent Nunez. Loi qui doit proposer une nouvelle répartition des missions de secours. Polémique autour de la Tour Eiffel, le personnel féminin aurait été écarté samedi lors de la visite d'un groupe religieux hindou. Le monument a été fermé hier en raison d'une grève des salariés en réaction à cette mesure. La direction a reconnu que la délégation du mouvement spirituel avait demandé que soient limitées les interactions avec les femmes pendant la visite. Foot, première journée de Ligue des Champions ce soir. Lille reçoit le Betis Séville, le Real Madrid, l'Inter Milan. Demain, match du PSG à domicile face à Slovan Bratislava. Jeudi, Lens ira au Slavia Prague. Basée à La Roche-sur-Yon depuis 2 ans, l'association CEP a des rêves ouvre une antenne à Chalon cette semaine. Son rôle, soutenir les personnes atteintes de sclérose en plaques et sensibiliser à la maladie. Élodie Groussin, on est la présidente, mais la sclérose en plaques, c'est quoi, Baptiste Pinson?
2: C'est une maladie du système nerveux central où le système immunitaire s'attaque par erreur à la myéline chargée de protéger les fibres nerveuses. La sclérose en plaques entraîne entre autres des troubles moteurs, visuels, mais aussi de la fatigue. Élodie Groussin a créé son association pour plusieurs raisons.
3: Parce qu'aujourd'hui, en fait, on a très peu de soutien. On voit pas que je suis malade. Si je le dis pas, on le voit pas. Et aujourd'hui, c'est trop le regard des gens aussi qui nous pèse. Parce que oui, on va se garer sur une place handicapée. Parce que oui, on passe en priorité aux caisses. Et ça, c'est très dur malgré tout à vivre au quotidien. Donc bah, le but, ouais, c'est vraiment de pouvoir soutenir les gens et notamment ceux aussi qui sont tout juste diagnostiqués, qui ont plein d'interrogations sur la suite, sur comment va évoluer la maladie. Et ça, c'est des choses que bah, moi, la première, avec plus de recul sur la maladie, je peux leur apporter.
2: Et pour soutenir les personnes atteintes de la maladie, l'association favorise le dialogue.
3: L'objectif, c'est de créer des groupes de parole avec des personnes qui sont atteintes ou non de la sclérose en plaques, parce qu'en fait, CEP, ça veut dire sclérose en plaques. On fait donc des groupes de parole à peu près une fois par mois, et après, on essaye de faire des sorties aussi, pour que tout le monde se sente à sa place et non pas exclu par rapport notamment au handicap invisible.
2: Des activités pour rester en forme sont aussi au programme.
3: Une fois dans l'année, avec ma kiné, en fait, elle nous fait des séances de sport adaptées. Donc, qu'on soit en fauteuil ou pas en fauteuil, on peut tous pratiquer le sport. Donc, c'est des petits jeux assez ludiques avec des petits blocs de lumière qu'on doit toucher avec les pieds ou en position de pompe qu'on doit toucher avec les mains. Voilà, c'est des petits parcours assez ludiques.
2: C'est pas des rêves prévoit aussi chaque année des sorties pour ses adhérents allant du char à voile au saut en parachute grâce aux dons de particuliers. L'association fait aussi régulièrement appel à des intervenants professionnels. Le premier groupe de parole à Chaland est prévu le 3 octobre.
0: À noter que l'antenne de La Roche-sur-Yon poursuit ses missions à plusieurs effectifs, jusqu'ici composée de 40 adhérents. En Vendée, la sclérose en plaques touche entre 700 et 1000 personnes, selon Élodie Groussin, pour faire un don à SEP à des rêves. Rendez-vous sur sa page Hello Asso.
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0: Allez, on attend évidemment cette perturbation qui doit passer à l'heure du déjeuner. Peut-être quelques crachins, peut-être des précipitations modérées. Plus le temps passe et plus ça reste modéré parce qu'on a un vent qui va se lever à plus de 50 km/h hein, quand même de nord-ouest. Donc ça pourrait éventuellement un peu passer quand même en vent. Les éclaircies reviennent ensuite cet après-midi. Il fera 22 degrés, marée basse à 9h25. Vous pouvez traverser le passage du Gois à peu près jusqu'à 11h ce matin.
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0: C'était Adèle Castillon. Allez, bon courage évidemment pour cette journée de mardi. Les infos arrivent et juste après, nous aurons Travis. On va chanter Sing Sing Sing, il est 9h sur Nov.
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2: Bonjour à tous. Les pompiers sont à bout. Ils sont appelés à faire grève à partir d'aujourd'hui pour dénoncer les manques de moyens financiers et d'effectifs. Un mouvement de protestation qui intervient après un été particulièrement difficile sur le front des incendies. Le préavis de grève est déposé jusqu'au 20 octobre. Une grande journée de manifestation nationale est annoncée pour le 29 septembre. La mobilisation également aujourd'hui des agents de la fonction publique hospitalière. Ils dénoncent les conditions de travail, notamment pendant la canicule, ou encore les mutuelles qui ne sont pas prises en charge par l'employeur. Des actions symboliques et des manifestations sont organisées un peu partout en France. La Tour Eiffel doit rouvrir ses portes ce matin. Les salariés du célèbre monument parisien se sont mis en grève hier. Ils dénoncent en effet les conditions d'organisation d'une visite d'une délégation hindoue. Une visite pendant laquelle les femmes ont été tout simplement écartées. L'exploitant reconnaît que ces conditions n'auraient pas dû être acceptées. Le mouvement hindou de son côté a présenté ses excuses. Matignon saisit la justice après une fuite sur le projet de budget 2027 de la Sécurité sociale en cause des divulgations dans la presse autour des travaux sur une possible imposition de l'épargne salariale. Selon le journal Les Échos, le gouvernement envisageait de soumettre à cotisation notamment une partie des primes d'intéressement des employeurs au plan d'épargne. Le musée Renoir à Cagnes-sur-Mer près de Nice, victime d'un cambriolage. Les faits se sont déroulés très tôt ce matin. Selon plusieurs médias, 4 œuvres auraient été dérobées. Les images de vidéosurveillance montreraient 2 individus découpés des tableaux. Une bonne nouvelle pour la jeune start-up française spécialisée dans l'intelligence artificielle. Mistral est désormais valorisée à plus de 21 milliards d'euros. Elle vient en effet de lever 3 milliards d'euros auprès du géant sud-coréen Samsung afin de développer son infrastructure et ses travaux de recherche. Et puis le football, la Ligue des Champions commence ce soir. Première rencontre de la première journée de la phase de Ligue. Un club français fait son entrée en lice, Lille qui reçoit le Betis Séville à 21h. Excellente matinée à tous.

0: Maniac et This Is.
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0: Eh oui, on est dans les starting blocks évidemment pour cette dernière journée de la foire des minés. On y est en direct à partir de 10h avec toute l'équipe. Thierry aux commandes bien évidemment, avec Emmanuel, également Baptiste qui viendra nous rejoindre et votre serviteur. Voilà, c'est une grande fête autour de cette dernière journée. Que ça passe vite, hein, mine de rien, hein, même si c'est des belles journées à la foire des minés. Alors, un petit peu moins belle évidemment par la météo notamment. On verra cet épisode peut-être pluvieux en milieu de journée. Ceci étant dit, évidemment sur Nov Ma Radio arrive dans quelques instants le prochain bloc Nov à 9h30. Et puis là, c'est l'heure, hein, comme tous les matins, du top tube. Si je vous dis regret, je veux pas rentrer chez moi. 1983, hein, Agathe, hein, la chanteuse. Beau succès d'abord dans les clubs, c'est là où ça a commencé. Hein. C'était à l'époque du début de la FM quand même, hein, avec ce refrain entêtant. Et puis enfin, c'est arrivé à la radio. On l'écoute, je veux pas rentrer chez moi seul. 1983, voici regret sur Nov.
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0: Bah, c'était Marine avec Escroc.
1: Bonne journée.
0: Très très bonne journée. 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Joe Alex Warren, Passenger, Charlotte Cardin ou encore Pino D'Angio. On va se souvenir de ce gros standard début 80 italien. Ma quale idea, des années vinyles, hein, évidemment, hein, sur Nov Ma Radio.
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0: Alex Warren.
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0: Allez, bientôt fin des Matins d'Ob. Dans 20 minutes, nous aurons quelques offres d'emploi à vous proposer. On parlera notamment de plomberie, de chauffagiste. On recherche aussi une boulangère ou un boulanger, des vendeurs, vendeuses aussi. Vous restez avec nous, hein. C'est dans 20 minutes avec, bien évidemment, France Travail sur Nov Ma Radio à 10h en direct hein, de la Foire des Minets. The Last, le dernier, évidemment. Hein. Toujours le feu d'artifice hein, prévu, évidemment, pour cette soirée. On va reparler dans quelques instants avec le bloc 9 qui arrive et Emmanuel. Juste après, on aura Louisa avec Jetlag, Mylène Farmer, Oui, Mais Non. Ou encore, je vois également 9h hein, ce petit son à nous hein, sur Nov Ma Radio. Allez, bonne journée. Hein. Bon mardi à toutes et à tous.
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2: Les derniers jours de Foire des Minets, aujourd'hui l'entrée est gratuite hein, comme tous les ans le mardi. On retrouve vos entreprises neuves évidemment et ce soir, spectacle notamment folklorique Ola Trio à partir de 20h30. Elle est ouverte la billetterie de la Dinguette qui arrive vendredi et samedi soir à Chalon, premier festival de l'association garnachoise au Château de la Verrie à Chalon avec 20 artistes annoncés sur deux soirées. Partenaires particuliers, Passepartout, Franck de 2B3, Camini, Morgan Makeup, Gilou, son petit accordéon. Vous aurez aussi Chris Anderson pour son Madison, un sosie de Johnny vendredi, de Beyoncé samedi, également samedi, Colonel Riel, Moussi Tombola, etc. Info sur Eloasso. Un super loto dimanche prochain à Chalons, à Louis-Claude Roux, c'est avec le Judo Club chalandais. Plein de bons d'achat à gagner, jusqu'à 1000 euros pour le premier lot. Samedi, vous avez une compétition de trottinette freestyle annoncée à Chalons au skatepark. Vous avez toutes les infos sur les réseaux justement de Chalons Freestyle. On s'inscrit, restaurant sur place et des stands annoncés.
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0: C'était Désirless, Voyage Voyage.
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0: Allez, Arnaud Plomberie, qui est situé à Saint-Urbain, recrute une ou un plombier chauffagiste pour un CDI dans une entreprise familiale, et après une période d'adaptation, vous travaillerez seul en autonomie sur des chantiers neufs, rénovation et dépannage, installation et démontage, pompe à chaleur, chaudière, fioul, système de climatisation et travaux de plomberie classique. Vous pourrez par la suite être formé pour développer des compétences de zingri, véhicule d'entreprise fourni avec des déplacements dans un rayon proche ou maximum à la journée, horaire du lundi au vendredi midi. On a également la Fournée du Bois, basée à Barbâtre, qui recrute un boulanger, mais aussi des vendeurs-vendeuses. Alors, boulangère-boulanger, CDI, vous travaillerez en équipe, vous avez pour mission la gestion de la production quotidienne. Vous travaillez 6 jours sur 7 en équipe de 23h à 6h du matin. Logement possible à titre gratuit, c'est un studio de 20 mètres carrés, plus 150€ de forfait pour les charges. Et toujours la Fournée du Bois, donc à Barbâtre, recherche une vendeuse ou vendeur pour un CDD de 1 mois. Vous devez être expérimenté en vente boulangerie et travaillerez en autonomie sur la commune de Fromentine, la Bardemont. Vous serez chargé de l'accueil, de la clientèle, la mise en place des produits et la vente, l'entretien du magasin, l'encaissement, ouverture-fermeture du magasin, gestion de la caisse et fabrication de sandwichs. Les deux liens sont sur notre Facebook Novma Radio en Nord-Ouest Vendée et bien évidemment sur le site de France Travail. Allez, dans quelques minutes, en direct de la Foire des Minets, notre dernier plateau avec tous nos directs.
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0: évidemment.
1: Dove Lo et Stromae. Belle journée, c'est mardi 9 en direct de la Foire des Milliers avec côté musique après l'actu, Sébastien Tellier et Ease Over the Rainbow.
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Eiffel doit rouvrir ses portes ce matin. Les salariés du célèbre monument parisien se sont mis en grève hier. Ils dénoncent en effet les conditions d'organisation d'une visite d'une délégation hindoue. Une visite pendant laquelle les femmes ont été tout simplement écartées. L'exploitant reconnaît que ces conditions n'auraient pas dû être acceptées. Le mouvement hindou, de son côté, a présenté ses excuses. Matignon saisit la justice après une fuite sur le projet de budget 2027 de la Sécurité sociale en cause des divulgations dans la presse autour des travaux sur une possible imposition de l'épargne salariale. Selon le journal Les Échos, le gouvernement envisageait de soumettre à cotisation notamment une partie des primes d'intéressement des employeurs au plan d'épargne. Le musée Renoir à Cagnes-sur-Mer près de Nice, victime d'un cambriolage. Les faits se sont déroulés très tôt ce matin. Selon plusieurs médias, 4 œuvres auraient été dérobées. Les images de vidéosurveillance montreraient 2 individus découpés des tableaux. Une bonne nouvelle pour la jeune start-up française spécialisée dans l'intelligence artificielle. Mistral est désormais valorisée à plus de 21 milliards d'euros. Elle vient en effet de lever 3 milliards d'euros auprès du géant sud-coréen Samsung afin de développer son infrastructure et ses travaux de recherche. Et puis le football, la Ligue des Champions commence ce soir. Première rencontre de la première journée de la phase de Ligue. Un club français fait son entrée en lice, Lille qui reçoit le Betis Séville à 21h. Excellente matinée à tous. 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

0: Sébastien Tellier sur Neuve avec Juliette Armanet. Bonjour, bonjour, c'est mardi aujourd'hui à l'Ego, c'est reparti pour nos directs depuis la foire des Minets à Chaland. Mardi aujourd'hui, cinquième déjà et dernière journée. Profitez-en, c'est totalement gratuit. Des intervenants, des interventions tout au long de cette matinée. La première, c'est maintenant. On va retrouver Arnaud, donc en direct de la foire des Minets de Chaland avec à ses côtés Mickaël Chailloux, je ne me trompe pas, c'est ça?
1: Oui, tout à fait. Bonjour Thierry.
0: Il y a du vent. Hein.
1: Bonjour à toutes et à tous. Il y a du vent, on a du monde autour de nous. On est dans l'esprit de la foire des Minets, hein, c'est formidable. Et c'est la dernière journée. Aujourd'hui, c'est mardi déjà, Mickaël. Bonjour.
2: Bonjour Arnaud, bonjour à tous. Oui, dernière ligne droite.
1: Dernière ligne droite, en effet. Alors avec une météo un petit peu venteuse pour le moment, faut que ça reste comme ça ou on préfère la pluie? Comment on voit la chose ici au sein de l'organisation de la foire des Minets?
2: Alors non, on préfère pas la pluie quand même parce qu'il va falloir... Le but c'est qu'on finisse, qu'on coule dur notre foire avec le feu d'artifice. On avait des petits soucis au départ il y a quelques semaines avec le manque d'eau. On a eu de la chance, on a eu quelques orages qui nous ont bien arrangé. Et puis maintenant, bon aujourd'hui c'est pas trop méchant, il y a un petit peu de vent mais ça devrait se calmer dans l'après-midi et pour pouvoir faire le spectacle ce soir.
1: Voilà, spectacle et feux d'artifice, hein. C'est ça à partir de quelle heure?
2: Bon, à partir de, comme d'habitude, hein, 21h, on aura le groupe folklorique qui passera sur le podium. Et puis 22h, le feu, normalement.
1: Alors si on fait le bilan déjà, alors bon, il reste cette journée de mardi bien évidemment, hein, mais de cette édition 2026, qu'en pensent les co-présidents et le comité de la foire?
2: Bon, écoute, le premier, j'irais, demi-bilan qu'on peut faire, c'est que c'est quand même une belle foire. Moi, à mon niveau, j'ai eu que des retours positifs par rapport à l'organisation, à l'ensemble des... Même au niveau exposant, je pense que tout le monde a l'air d'être assez satisfait des contacts. Donc voilà, pour nous, c'est quasiment joué, quoi. Donc voilà, c'est bien.
1: Voilà, un pari gagné. Alors, l'Alsace, pareil, je crois que tout le Nord-Ouest vendait, tous les Chalandais ont adoré.
2: Ah oui, oui, l'Alsace, c'est vrai qu'ils nous ont emmené quand même des gros moyens. C'est une très belle animation et ils se projettent même des fois, si un jour à Chaland, ils voulaient faire un marché de Noël, ils seraient tout à fait preneurs.
1: Un bel échange, hein, qui a été établi pour sûr, hein, et ça c'est tant mieux. Alors aujourd'hui encore, dernière journée d'animation, dans les allées de la foire, on va pouvoir retrouver notamment certaines personnes qu'on connaît bien d'ailleurs ici.
2: Oui, oui, bah oui, on va... Comme d'habitude, hein, toutes les animations toute l'après-midi, la partie prairie va être un petit peu, comme tous les ans, un petit peu empiétée, perturbée, hein, parce que voilà, il faut qu'on prépare et qu'on mette le périmètre de sécurité pour le feu. Mais non, toute l'animation reste encore aujourd'hui, et puis voilà.
1: Vivement ce soir.
2: Voilà, tout à fait, vivement ce soir.
1: Nous avons donc un comité de foire évidemment heureux, hein, des exposants, on le voit dans l'ensemble, plutôt très satisfaits. Vivement l'année prochaine, c'est quoi le thème l'année prochaine?
2: Alors, pour l'instant, le thème, là, je peux pas vous dire.
1: J'ai tenté, mais en vain. Merci en tout cas au comité de la foire d'avoir accueilli évidemment Neuve Mar Radio. Puis on se dit à l'année prochaine avec encore plein de projets.
2: Ah, bah oui, bien sûr. Et puis peut-être pourquoi pas de nouvelles idées. On est ouvert. Toute proposition est bonne à prendre.
1: N'est-ce pas, Mickaël? Merci en tout cas. Et bonne journée à vous, évidemment, et à tout à l'heure, Thierry, avec Emmanuel, Baptiste, qui sont venus également nous rejoindre. Je vous retrouverai, moi, tout à l'heure à 12h10.
0: Très bien, c'est noté. Merci Arnaud. Merci Mickaël. C'est gratuit. C'est la dernière journée de la foire des Minets. Donc venez nous retrouver. Puis évidemment, venez nous faire un petit coucou. Notre stand est installé tout près de l'accueil. La musique avec Vanessa Paradis était

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7: 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Bon, maintenant je vous ai tout dit, il ne me reste plus qu'à replonger.

0: Qu'est-ce que c'est bien? C'est le tout dernier titre du groupe The Script et c'est sur Nove. Vous êtes bien, vous êtes avec nous, c'est mardi. Nouveau direct dans quelques petites minutes. Direct, vous le savez, jusqu'à 13h aujourd'hui. On en profite, hein, c'est la dernière journée direct avec la foire d'Imminé de Chaland. Pour la musique, je vous annonce notamment Ronan Luce, l'un de ses premiers succès en souvenir. C'est dans le prochain quart d'heure, Les Voisines. Et après le bloc Nove, info sortie dans le Nord-Ouest Vendée avec Emma. Zazie sur Nove et peu importe.
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2: Annulée il y a une dizaine de jours en raison de la météo, la soirée d'apéro-concert de la ville de Châteauneuf est reportée à ce samedi 12 septembre. On retrouve une même proposition de la musique avec le groupe de cumbia Clan C qui va assurer une ambiance latino. On va danser également avec des initiations aux danses latines. Les producteurs de Châteauneuf proposent des planches apéritives en pré-réservation sur le site internet de la commune, les réseaux sociaux ou directement sur place selon les stocks. Vous aurez un bar à huîtres et une buvette également ce samedi à Châteauneuf. Et puis un rendez-vous ce soir à 19h30, salle polyvalente de Saint-Christophe de Ligneron, une audition en vue d'une nouvelle chorale créée, chorale gospel. Ce sera donc salle Jacqueline Auriol. Tous les mardis soirs, venez chanter avec notamment Omera. Un numéro pour plus d'infos, 06 51 10 70 15. Enfin, la fête de la marche se poursuit. C'est la troisième édition sur le pays de Saint-Jean-de-Monts. Vous avez tous les jours des propositions et les cinq communes de Saint-Marinement participent. Un des rendez-vous à venir, balade découverte du Goulette Fromentine, jeudi à 9h30. On part de la barre, marche découverte du récif d'Hermel et de la Vasière dans le Goulette Fromentine. C'est assez inédit. Inscrivez-vous sur le pays de Saint-Jean-de-Monts.fr. Balade guidée dans les marais du Davio, jeudi aussi à la barre de Montfromentine. Cette fois, c'est gratuit avec un médiateur. Explorer l'espace naturel sensible de ces beaux marais. Balade curieuse, villa balnéaire, jeudi 10, 17 et 24 septembre. On plonge dans le passé des villas de Saint-Jean-de-Monts de 10h à midi. Le tarif 6 euros.
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0: Anastasie sur Nove. C'était peu importe. Nove en direct de la foire des Milliers de Chalands et nous prenons maintenant la direction et bien du stand de Sorano, nos amis italiens qui sont présents chaque année sur la foire des Milliers. C'est un stand que vous appréciez énormément, je pense, Emmanuel.
1: Ah, vous savez bien que j'adore ce stand parce que d'abord on est très bien accueillis par tous ses membres, on y mange merveilleusement. Alors ils sont en train de remballer parce que tout ce qui est dans la prairie en fait va fermer à 14h pour préparer le feu d'artifice dans l'après-midi. Mais je suis ravie de rencontrer, de croiser Tiziana depuis la première édition en fait du comité de jumelage. Tiziana, elle travaille pour la mairie et vous êtes la responsable du jumelage depuis 2003.
2: Oui, c'est vrai. Bonjour à tous. Oui, c'est vrai. J'ai commencé en 2003 et donc c'est passé vraiment beaucoup de temps. J'ai beaucoup de liens d'amitié. On a fait vraiment beaucoup d'échanges. On a vécu beaucoup d'expériences. C'était vraiment une bonne histoire.
1: Et petit à petit, le stand de Sorano a grandi. Aujourd'hui, on y vient, donc vous proposez aussi des déjeuners. Vous venez avec des jeunes qui vont cuisiner, qui vont faire de la pâtisserie.
2: Oui, alors je suis partie d'un petit truc de 3x3. Maintenant, je suis un peu plus grande. Cette fois, nous sommes été 16 personnes, plus Madame le maire et son mari. Donc 18 personnes n'est pas mal. Et j'ai 6 qui sont de l'hôtellerie à nous. 3 de cuisine et 3 de pâtisserie. J'ai 2 jeunesses bénévoles qui sont avec nous. Et donc, je passe de 14 années à 82 années dans le centre. Donc, je pense que c'est un bon résultat.
1: Voilà, ils ont de 14 ans à 82 ans sur le site, dont un boulanger qui vient, mais tous les ans, moi je le connais depuis des années.
2: Oui, Mario, il est avec nous dans vraiment plus qu'un dizaine d'années. Il est toujours fidèle à son place. Donc, je le trouve un grand résultat.
1: Le bilan de cette foire 2026, vous qui venez depuis 2003, Tiziana?
2: Moi, je l'ai trouvé extraordinaire. On a reçu beaucoup de visites. On a retrouvé beaucoup de personnes qui sont venues appositement à la foire à dire bonjour, merci, et à se saluer, à partager des moments. On a des liens d'amitié avec beaucoup de stands qui sont habituels aussi. On a eu l'occasion d'avoir des élus de la mairie. On partage avec du monde qui est dehors à Chalands, mais qui a eu l'occasion d'être à la jumelage, de loger notre jeunesse, donc ils viennent et on a des échanges de cadeaux. Je mène des cadeaux de l'Italie, je reviens avec des cadeaux pour les Italiennes. Je trouve ça vraiment fantastique.
1: Alors là, vous partez là cette semaine, évidemment, vous retournez à Sorano, vous revenez bientôt?
2: Alors, nous avons un projet de venir pour fêter le 30e anniversaire de la confrérie des canards. Je pense que tout le monde se souvient que nous avons été intronisés ces 2 ans. Et alors, il faut être présente pour faire quoi quoi avec les amis de la confrérie.
1: Et on vous remercie. Moi, je vous dis à l'année prochaine, Tiziana.
2: À l'année prochaine et c'est novembre.
1: Et en novembre, évidemment, pour la confrérie des canards qui fêtera ses 30 ans. Ah ben oui, moi, c'est un de mes stands préférés, vous le savez, Thierry.
0: Oui, comme chaque année. Ben, on remettra ça l'année prochaine. Et on vous retrouvera tout à l'heure du côté, cette fois, du stand Écoutez Voir, évidemment, sur Nove en direct à la foire des Milliers, en direct jusqu'à 13h. De la musique, on a Renan Luce, Jack Savourite et Mika, c'est au programme, c'est sur Nove. Belle journée en ce mardi.

0: souvenir sur Neuf dans les années 80, c'était à l'instant Sandra. 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On reparle de ce beau cadeau, de ces beaux cadeaux, là, sur notre Facebook tout à l'heure. Sans plus attendre, toujours et encore les directs avec la foire des minés de Chalon. Aujourd'hui, mardi, dernière journée, on retrouve Emmanuel, cette fois du côté du stand. Écoutez voir, Emmanuel.
1: Palais, dans le Grand Palais, avec Écoutez Voir qui est présent évidemment cette année, c'est pas la première, et avec moi Adeline Fradet qui est assistante commerciale pour le service Écoutez Voir Prévention. Et on va découvrir avec vous Adeline que Écoutez Voir c'est de l'optique, c'est de l'audition, mais pas seulement.
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1: Avec donc notamment, Écoutez Voir, ces magasins, on en a ces centres, hein, on en a à Chaland 2, je crois, à Saint-Jean-de-Mont, beaucoup en Pays de la Loire.
2: 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Ça nous permet voilà, de pouvoir prendre le plus grand nombre de clients et pouvoir effectivement rendre la santé accessible à tous et être présent dans le conseil, dans la bienveillance pour pouvoir rassurer les clients.
1: Et dans la souplesse en fait, vos opticiens si nécessaire, ils peuvent sortir hein, du magasin et aller voir directement le client chez lui?
2: Tout à fait, on a un service à domicile qui s'appelle Écoutez Voir Mobile. C'est des opticiens diplômés d'État qu'on a sortis des magasins et on leur a fourni tout le nécessaire pour pouvoir aller chez les gens qui ont des difficultés à se déplacer. Par exemple les EHPAD, et ça permet aux personnes âgées de pouvoir bénéficier de leurs lunettes et de leurs appareils auditifs sans se déplacer, moins de stress, et ils ont une qualité de service égale au magasin.
1: Alors vous Adeline, vous travaillez à La Roche-sur-Yon, mais on a sur le stand des opticiens d'ici.
2: Tout à fait. Là actuellement on va représenter surtout Écoutez Voir sur Chaland, donc vous avez deux centres. Il y en a un qui est situé à côté du Décathlon et à côté du Tissu de Renard, et vous avez un deuxième qui est situé rue Bonnefontaine, en face d'Harmonie Mutuelle, qui fait partie du même groupe qu'Écoutez Voir.
1: Et oui, Harmonie Mutuelle, je crois qu'ils sont juste à côté de vous, donc on vient et on pose plein de questions. Qui vient vous voir d'ailleurs pour terminer?
2: Alors la plupart du temps c'est des clients réguliers, ça leur permet d'avoir une proximité différente du centre. Et après, bon, on va avoir des clients qui ne nous connaissent pas et surtout des clients qui veulent se rassurer sur toute la partie audition, qui ont besoin de conseils et d'orientation. Et nous, sur toutes les foires, on est là pour ça, pour orienter, conseiller et rassurer le client sur ce qui est possible de faire, les droits et les obligations.
1: Et donc ça se passe du côté du Palais de la Foire, hein. C'est un stand qui est juste à côté des meubles Perrochaud, facile à voir, et avec Harmonie Mutuelle juste à côté, Thierry.
0: Très bien, c'est noté. On invite nos auditeurs à venir nous retrouver. Il y aura tout à l'heure un autre direct. Ce sera cette fois avec Baptiste et ce sera avec Appétit Conception, évidemment présent donc sur la foire des minés de Chaland. Musique et avant les infos, il y a Corneille, Vita, Elliot, La Camisa Negra. Écoutez dans deux minutes sur Neuve.
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français en chute libre. Le classement PISA qui mesure les résultats des jeunes de 15 ans au sein de l'OCDE a été publié aujourd'hui et le bilan n'est pas bon. Les moyennes de la France et de l'OCDE atteignent leur niveau le plus bas jamais enregistré en 20 ans. En compréhension de l'écrit notamment, la moyenne baisse de 18 points et décroche de plus de 40 points en 10 ans. Les pompiers mettent la pression sur le gouvernement. Après avoir été en première ligne cet été sur le front des incendies, ils sont appelés à faire grève aujourd'hui. Ils dénoncent le manque de moyens et d'effectifs. Le préavis de grève est déposé jusqu'au 20 octobre. Une grande journée de manifestation nationale est annoncée pour le 29 septembre. La Tour Eiffel vient de rouvrir ses portes. Le monument était inaccessible hier après un mouvement de grève des salariés. Ils dénoncent en effet les conditions d'organisation d'une visite d'une délégation hindoue. Une visite pendant laquelle les femmes ont été tout simplement écartées. L'exploitant reconnaît que ces conditions n'auraient pas dû être acceptées. Le mouvement hindou, de son côté, a présenté ses excuses. Un nouveau musée cambriolé en France. Plusieurs individus ont réussi à pénétrer très tôt ce matin au sein du musée Renoir à Cagnes-sur-Mer près de Nice. Selon plusieurs médias, 4 œuvres au moins auraient été dérobées, dont une abandonnée a été retrouvée. Le préjudice lui est estimé à 9 millions d'euros. Les images de vidéosurveillance montreraient 2 individus découpant des tableaux. Une nouvelle attaque russe sur l'Ukraine. De fortes explosions ont été entendues cette nuit dans la capitale. Le bilan est d'au moins 2 morts et 7 blessés. Cette attaque russe est la première depuis 3 nuits après l'expiration d'une trêve réciproque annoncée par Moscou et Kiev le temps d'une visite des émissaires américains. Et puis on termine avec un mot de tennis. C'est le dernier Français encore en lice à l'US Open. Sort par la grande porte en 8e de finale. Arthur Géas s'est battu jusqu'au bout, mais il a fini par s'incliner en 5-7 face au néerlandais Botic van de Zandschulp. Un match très disputé qui a duré plus de 5h13. Il n'y a désormais plus de Français en lice à l'US Open. Excellent début de journée à tous.

0: s'est boosté, c'était Ritz à l'instant sur Nova Radio, avec toujours les directs depuis la foire des minets de Chaland. Venez nous retrouver. Bon, la météo est mitigée certes, mais ça devrait aller aujourd'hui, hein, c'est gratuit. Pour profiter de ce dernier rendez-vous, n'oubliez pas ce soir, là aussi c'est gratuit, le spectacle sur le podium avec la soirée folk dès 21h, ambiance assurée, puis à 22h évidemment, le feu d'artifice sera tiré à 22h, là aussi c'est gratuit bien sûr, par les équipes de Jacques Couturier. Nouveau direct maintenant, on part du côté du stand Appétit Conception et on retrouve Baptiste. Bonjour Baptiste.
1: Ah, on a parlé avec François Tougeron, dirigeant et exposant chez Appétit Conception. Bonjour François.
2: Bonjour Baptiste.
1: Alors déjà, qu'est-ce que c'est Appétit Conception?
2: Alors Appétit Conception, c'est un magasin d'agencement qui se trouve à Chaland. Donc on fait principalement de la cuisine, mais on fait tout aménagement intérieur, du dressing, de la bibliothèque, du bureau, du mobilier, de la séparation de pièces, de la verrière, voilà, et tout est fait sur mesure.
1: C'est ça, il y a un peu de tout quoi.
2: On retrouve vraiment tout ce qu'on peut trouver à l'intérieur d'une maison, du meuble de salle de bain, enfin voilà, on peut travailler dans toutes les pièces de la maison. Dès que vous avez un agencement à faire, vous pouvez faire appel à nous.
1: Et donc c'est la première fois que vous exposez à la Foire des Minets?
2: Alors c'est la première fois que j'expose à mon compte, puisque moi je suis ouvert depuis un an et demi. Mais avant j'ai fait la Foire des Minets depuis 2010 en tant que salarié chez des confrères.
1: Et donc aujourd'hui c'est le dernier jour, qu'est-ce que vous en avez pensé?
2: La Foire des Minets c'est toujours un moment hyper intéressant dans l'année, puisque c'est la rentrée, c'est la reprise, et puis c'est un bel élan pour la fin d'année, et puis c'est toujours commercialement très positif, beaucoup de passages, et puis ça permet aussi de rencontrer les confrères cuisinistes ou pas, ou même les confrères artisans, donc c'est toujours hyper intéressant à faire.
1: Et donc quand les gens viennent vous voir, qu'est-ce qu'ils peuvent voir à votre stand?
2: Alors on expose là sur le stand une cuisine, et puis après on les invite à venir au magasin, puis on se déplace chez eux pour faire la prise de cote et puis travailler le projet avec eux. Puis après au magasin ils peuvent voir de la salle à manger, ils peuvent voir de la bibliothèque, du dressing, de la cuisine bien entendu, de la verrière. Donc faut surtout pas hésiter à venir visiter le magasin, route de Nantes, au 6 rue Marie Harel.
1: Et donc à Chaland?
2: Et donc c'est bien à Chaland, effectivement.
1: Et vous pensez revenir l'année prochaine pour la foire?
2: Ah oui, j'espère que c'est la première d'une grande lignée. C'est ce que je me souhaite.
1: Merci beaucoup François. Pour aller voir le stand Appétit Conception, rendez-vous au Grand Palais Thierry.
0: Merci Baptiste. Et vous nous revenez tout à l'heure cette fois avec le champion régional des écaillés pour un nouveau direct depuis la foire des minets de Chaland. C'est prévu juste après 11h30. D'ici là, le bloc Neuf. D'ici là, les cadeaux sur Neuf. Et puis la musique pour vous accompagner. Belle journée. On a Benny Blanco, on a Paris Africa, le souvenir d'Eric Cochet et Charlotte Cardin. Tout de suite sur Neuf, ma radio.

0: l'été sur Nov. Hein. Avec ce titre, uniquement d'ailleurs, hein, sur Nov Ma Radio, Benny Blanco. 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Le retour avec bientôt Slimane, le bloc 9, un nouveau direct tout à l'heure. La foire des Minets se poursuit avec 9 en direct jusqu'à 13h et dans quelques instants. Souvenir des Anniville, le groupe américain, c'est Toto sur 9 avec All the Line.
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0: Slimane sur Neuf. C'est un instant première fois. Par contre, c'est la dernière journée, vous le savez, ce mardi, pour profiter, malgré une météo un petit peu mitigée, mais ça va, hein, ça va le faire aujourd'hui. Pour profiter donc de cette dernière journée, c'est gratuit. Hein. Comme à chaque fois, la foire des Minets bat son plein. Neuf en direct, nouveau direct dans quelques minutes d'ailleurs. Ce sera avec Baptiste, côté musique. Je vous prépare notamment Kyo avec Stéphane, David Guetta au programme et Riviera. Ne bougez pas, on écoute tous ensemble sur Neuf. Et c'est juste après le rendez-vous du Bloc Neuf. Bon mardi, il est 11h30.
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2: Il se prépare le vide-grenier de Chalon, je t'aime, qui affiche complet. C'est dimanche sur le parking non couvert d'Hyper-U. Ouverture au public de 8h à 18h. Restauration possible sur place. Et on retrouve donc toute l'équipe de Chalon, je t'aime, que l'on salue. La Soli-Rovieille reprend ses horaires habituels pour l'année scolaire de septembre jusqu'en juin. On retrouve la bibliothèque du Vieil le mercredi de 16h à 18h, le samedi de 10h30 à 12h30. Il arrive le deuxième Lyons Motors à Chalon avec le Lyons Club, évidemment. 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

0: c'était Riviera que vous écoutez évidemment sur Neuf. La musique revient dans deux petites minutes. On a qui ? On a David Guetta, Jennifer Lopez. Mais à nouveau, maintenant, c'est un direct avec Baptiste. Vous le savez, en direct Neuf jusqu'à 13h. Le direct avec la foire des minés de Chaland. Baptiste qui est en bonne compagnie avec un champion régional des écaillés. Baptiste.
1: Bon, bonjour Thierry, bonjour à toutes et à tous. Je suis avec Julien Corvezier, formateur chez la MFR de Chaland et écaillé. Bonjour Julien.
2: Bonjour.
1: Déjà, pour celles et ceux qui ne connaissent pas, c'est quoi le métier d'écaillé ?
2: Alors, le métier d'écaillé, c'est de sublimer les produits de la mer. Donc, c'est un métier qui est principalement en hôtellerie, dans les restaurants. Et on le voit de plus en plus dans certaines régions au niveau de la poissonnerie. Donc, en fait, c'est de sublimer les plateaux de fruits de mer.
1: Donc, Julien, vous êtes champion régional depuis hier, c'est ça ?
2: Oui, donc depuis hier, je suis champion régional pour la troisième fois déjà. Ça fait déjà plusieurs concours que je fais. Et voilà, donc le travail consistait à décortiquer des produits cuits. Donc on avait deux tourteaux, du homard, des crevettes. Donc tout ça, c'est décortiqué pour être prêt à la dégustation. On avait aussi des huîtres à ouvrir. Donc on avait 48 huîtres sur le plateau. Et on avait commencé par un QCM, culture générale, sur le métier des caillés et sur les produits de la mer. Et on avait un concours de vitesse, donc on avait 48 huîtres à ouvrir. Donc généralement, on les ouvre en moins de 20 minutes. Et moi, je suis passé sous la barre des 12 minutes.
1: C'est sur ça que le jury se base pour vous départager.
2: Voilà, donc on a déjà ce concours de vitesse. Donc on va juger la rapidité, mais aussi la dextérité, donc c'est-à-dire ne pas tout abîmer l'huître, ce qui est différent par certains concours où c'est vraiment que la vitesse. Là, il faut vraiment que l'huître soit parfaite, pas touchée, pas abîmée à l'intérieur.
1: Vous affrontiez beaucoup de participants aussi ?
2: Donc hier, on était 7. Donc il y avait aussi des anciens élèves qui étaient là depuis quelques années, qui avaient monté leur entreprise. On avait des élèves qui avaient juste passé leur diplôme de l'année dernière, et puis d'autres concurrents de différentes poissonneries de la région.
1: Et alors, c'est quoi la prochaine étape pour ce championnat pour vous ?
2: Donc, la prochaine étape, donc, c'est la finale des championnats de France qui aura lieu en mars au pied de la Tour Eiffel à Paris, comme l'année dernière. Et ensuite, si on se qualifie, que je termine premier, on part pour les championnats du monde.
1: Et d'ici là, comment ça se passe ? Vous vous entraînez ?
2: Alors, moi, je suis un petit peu atypique, donc je suis formateur à la maison familiale de Chaland, donc j'ai aussi une école à côté à gérer. J'ai plus de marchandises comme j'avais avant quand j'étais en poissonnerie, donc l'entraînement se fait un peu comme les champions en automobile ou alors les pilotes d'avion, c'est beaucoup le mental.
1: Et justement, le reste de l'année, vous l'avez dit, vous êtes formateur à la MFR de Chaland, en quoi ça consiste ?
2: Alors, je suis formateur à la maison familiale de Chaland, donc en CAP poissonnier et caillé traiteur. Donc c'est de former des jeunes au métier de la poissonnerie, donc à leur apprendre à faire des filets, à faire différentes recettes de cuisine et aussi à valoriser les produits de la mer comme tout ce qui est coquillage, il faut savoir les ouvrir, donc quelque chose qu'on ne sait pas faire à 15 ans quoi.
1: Merci beaucoup Julien, on vous souhaite une très bonne continuation pour cette finale, n'est-ce pas Thierry ?
0: Ah ben oui, évidemment, la bonne continuation, la bonne journée, la très belle foire des minés qui se poursuit donc avec Neuf en direct et avec un nouveau d'ailleurs direct qui se prépare tout à l'heure, ce sera avec Emmanuel qui prendra la direction du stand Solution Piscine tout à l'heure donc sur Neuf. Kyo et Stéphane, c'est le chemin. David Guetta, Jennifer Lopez, c'est ce qu'on écoute ensemble sur Neuf.

0: tout dernier, Céline Dion sur Nova Radio. Bonjour, pardon, merci. Côté info télé, ce soir d'ailleurs, à l'occasion de sa venue hein, chez nous en France, top départ de ses concerts à l'Arena à Paris, à la résidence dès ce samedi. Il y a un doc inédit autour de sa voix, la voix évidemment, et quelle voix de Céline Dion ce soir donc pour ce doc inédit. C'est sur France 2. Bon, pour l'instant, on reprend les directs avec la foire des milliers de Chalands et on retrouve Emmanuel sans plus attendre sur Nova avec le stand Solu Piscine. Emmanuel.
1: Oui, un stand qui me fait un petit peu rêver, moi j'avoue. Hein. Solution Piscine avec Galadio So. 14 ans de foire, Galadio, mais la première foire à votre compte avec votre entreprise, j'imagine. On est content là, la fierté.
2: Oui, très content, très, très fier de faire cette foire des minés sur la commune de Chalands, étant basée à Salertaine. Donc je suis très, très content de faire partie de l'histoire maintenant de la foire des minés en tant que dirigeant de ma propre société.
1: Alors ça s'appelle Solution Piscine, So avec ce petit jeu de mots, So c'est S-O-W, c'est tout simplement votre prénom.
2: Exactement, j'ai voulu faire un petit jeu de mots créatif, donc dans l'originalité, donc ça plaît, et puis ça me plaît, puis ça me correspond.
1: Alors si on a envie d'une piscine ou d'un entretien, on fait appel à vous. Vous êtes créateur, vous rénovez et vous entretenez aussi. Voilà, vous êtes présent sur toute la chaîne de travail autour d'une piscine.
2: Jusqu'à la baignade, donc on fait appel à mes services. Donc, puis pour un suivi aussi tout au long de l'année, tout ce qui est dépannage, analyse de l'eau, etc. Donc j'essaye de subvenir aux besoins des baigneurs.
1: Alors on a des photos évidemment des piscines que vous créez. Une des spécialités, une des spécificités, c'est une création avec membrane armée, c'est-à-dire.
2: Voilà, c'est de la soudure de membrane armée qui est tout fait réalisé sur place. Donc on a le choix aussi avec différentes couleurs. Donc on peut faire par exemple la mode en ce moment, c'est le gris anthracite. Donc on passe sur du gris anthracite sur les parois et puis on peut faire une couleur un peu plus foncée ou avec des effets galets, effets carreaux.
1: Beaucoup de sur-mesure, on vous demande hein, telle ou telle couleur.
2: Exactement, et la mode en ce moment, c'est plus sur les petites piscines de 10 mètres carrés. Donc on a fait beaucoup de piscines cette année, donc la météo a été en notre faveur.
1: Ouais, l'été très très chaud, on fait un peu plus appel à vous.
2: Voilà, et malheureusement aussi beaucoup de piscines qui virent au vert par manque de traitement, donc on essaie de remédier et redonner le sourire aux estivants.
1: Oui, ça c'est votre travail aussi, vous venez pour l'entretien et éviter ce vert.
2: Exactement, donc que de la prévention avant d'arriver à ces petits problèmes de traitement de l'eau.
1: Alors vous avez donc participé pendant des années à la foire avant de vous lancer là cette année, le petit bilan de cette première foire à votre compte.
2: Toujours accueillant, pardon, excusez-moi parce que j'ai pas l'habitude de parler comme ça en direct, mais très très content de cette foire et comme je vous l'ai dit tout à l'heure, fier du parcours accompli.
1: Vous pouvez l'être comme Solution Piscine. On a plein de photos. Moi, je vous dis, moi, je rêve tout haut. On va parler budget après, peut-être avec So. Donc, qu'on retrouve jusqu'à ce soir, évidemment, à la foire. Et puis ensuite, c'est à Salertaine et on peut le retrouver aussi sur un mail. Hein, solutionpiscine@gmail.com. Thierry David.
0: Très bien. Merci pour ces infos, Emmanuel. Nouveau direct annoncé tout à l'heure, c'est juste après-midi. À midi 10, on sera à l'heure avec Arnaud du côté du stand de Daniel Moquet. Puis dans les rendez-vous de midi à 12h30 avec vous, Emmanuel. Deux groupes qui mettent vraiment beaucoup, beaucoup d'ambiance hein, dans les rues, dans les allées de la foire, à savoir les Luluminés et Tripotez-moi. Ce sera en direct sur Nova à 12h30. Avant les infos, vous restez avec nous pour la musique. On a Marguerite Bellevie et Bruno Mars sur Nova à suivre.
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0: Belle vie sur Neuve. C'était signé bien sûr Marguerite. Belle journée, c'est mardi aujourd'hui, la dernière journée donc pour cette 72e foire des minets à Châlons-Neuve est en direct ce matin jusqu'à 13h. Et puis ce soir évidemment, il y aura le grand spectacle avec musique folk dès 21h sur le podium. Et puis à 22h évidemment, ne pas manquer, il y a le feu d'artifice. Ce soir 22h, le feu d'artifice de Jacques Couturier. Un nouveau direct, tout ça c'est dans quelques minutes. Et puis juste après l'info, côté musique, Jimmy Somerville au programme avec You Make Me Feel des années 80. Et tout à l'heure, vous écouterez Christophe Willem sur Neuve. A tout de suite.
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2: Bonjour à tous, 27e sur 91. La France perd une place par rapport à 2023 au dernier classement PISA, un classement publié tous les 3 ans et qui a pour objectif d'évaluer les connaissances en mathématiques, en lecture et en sciences des élèves âgés de 15 ans. Les spécialistes observent une baisse générale du niveau des élèves dans l'ensemble des pays et régions observées. La Chine et l'Asie en général occupent les premières places du podium. Les pompiers sont à bout. Ils sont appelés à faire grève aujourd'hui pour dénoncer les manques de moyens financiers et d'effectifs. Un mouvement de protestation qui intervient après un été particulièrement difficile sur le front des incendies. Le préavis de grève est déposé jusqu'au 20 octobre. Une grande journée de manifestation nationale est annoncée pour le 29 septembre.

près de Nice cambriolée. Les faits se sont déroulés très tôt ce matin, selon plusieurs médias. Quatre œuvres auraient été dérobées, dont une abandonnée a été retrouvée. Le préjudice, lui, est estimé à 9 millions d'euros. Les images de vidéosurveillance montreraient deux individus découpant les tableaux. C'est très compliqué ce matin en gare du Nord à Paris, en cause un accident mortel de personnes entre la capitale et Arras. Le trafic est donc très perturbé. Certains trains affichent jusqu'à 4 heures de retard, d'autres ont été annulés. Et puis il y a du football ce soir, place à la Ligue des Champions. Première rencontre de la première journée de la phase de Ligue. Un club français fait son entrée en lice, Lille qui reçoit le Betis Séville. C'est à suivre à 21h. Excellente fin de matinée à tous. 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

0: Christophe Willem qui fait sa rentrée avec ce titre et bientôt la sortie de son nouvel album sur Nove. Bientôt Teddy Swims, on a également Julien Doré et sans plus attendre, évidemment, en direct de la Foire des Minés. Un nouveau direct, on part du côté bien du stand de l'enseigne Daniel Mocquet et c'est avec Arnaud.
1: Oui Thierry, et ce sera en plus le dernier direct réellement sur le site de la Foire, hein, même si à 12h30 on retrouvera les rendez-vous de midi évidemment avec Emmanuel et différents invités. Et donc je suis sur le très joli site de Daniel Mocquet. À mes côtés, j'ai Alban Delaperelle et puis Pierre Rambaud, voilà, deux associés, c'est ça. Je vais m'adresser à qui? Alors à Pierre d'abord.
2: Oui, c'est ça, bonjour. Tous les deux associés depuis une petite année maintenant, donc on boucle officiellement notre première année. On a commencé l'année dernière sur la foire et aujourd'hui, voilà, ça fait un an d'activité pour nous et on se retrouve aujourd'hui sur la foire, une très belle foire. On en est vraiment content avec des contacts qualitatifs et des projets variés.
1: Voilà, on l'a dit, deux entités, peut-être qu'Alban veut nous répondre.
2: C'est ça, bah, historiquement Daniel Mocquet c'est connu pour sa partie sol, hein, allée court terrasse, ça fait 14 ans que l'agence existe sur Comquier. Et puis nous on est les jeunes repreneurs de l'agence de Chaland où on est spécialisé sur tout, plutôt la partie menuiserie, donc portail, clôture, pergola et carport.
1: Attention parce qu'un an ça se fête, hein, sur la Foire des Minés ça peut être dangereux, hein. Non mais je vous préviens messieurs, hein, quand même, hein. Alors on l'a dit, spécialiste évidemment dans plusieurs domaines. Alors l'enrobé quand même, on va en citer un mot parce que c'est vraiment ce qui fait connaître Daniel Mocquet à la base.
2: C'est ça, enrobé, béton poreux, tout ce qui est sol, dallage, etc. C'est comme ça que le réseau Daniel Mocquet s'est lancé. Et puis après il y a les autres domaines du paysage qui se sont lancés d'année en année. Donc la partie clôture, portail, pergola. Et puis de plus en plus la partie aménagement paysager de manière au global.
1: Alors, est-ce qu'il y a un produit phare très demandé ici sur votre stand ou tout au long de l'année qui sort un petit peu du lot, Pierre?
2: Alors en effet, on le voit avec tous les éléments climatiques. On a beaucoup de personnes qui souhaitent protéger notamment leur voiture avec des carports ou l'été se protéger eux-mêmes pour profiter de leur terrasse. Donc avec plutôt des pergolas bioclimatiques, donc des pergolas à lame orientable.
1: Voilà, donc à découvrir sur le stand. Quels sont les autres produits qu'on peut retrouver également sur le stand, Alban?
2: On a ramené pas mal d'échantillons de clôture aussi pour montrer ce qu'on est capable de faire, un peu de portail. Et puis voilà, on a aussi notre partie historique, la partie sol, que voilà, on peut pas faire sans.
1: Merci à vous messieurs, donc à Alban Delaperelle et Pierre Rambaud, hein, merci à vous évidemment et Daniel Mocquet, donc cette enseigne qu'on retrouve encore jusqu'à ce soir sur la Foire des Minés, située pas loin du Courrier Vendéen. On est dans cette grande allée où on a beaucoup évidemment d'exposants évidemment à votre disposition. Dernier direct donc du coup pour ma part, je tiens à vous remercier justement Emmanuel, Baptiste et Thierry. Je vais remercier aussi nos bénévoles, hein, évidemment de Novma Radio, Françoise, Isabelle, Stéphanie, qui sont venus tenir notre stand, et puis Aurélien et Adrien, évidemment. Sans oublier Fabien de Cénosis. Voilà Thierry, à bientôt et à une prochaine.
0: Bah, tout à l'heure, hein, demain même d'ailleurs, en direct oui. Sur notre antenne, hein, y a pas de souci. Tout à l'heure, les rendez-vous de midi, depuis la Foire des Minés avec Emmanuel. Il va y avoir de l'ambiance, hein, moi je vous le dis, à 12h30, puisque Emmanuel recevra dans nos studios depuis le stand, hein, neuf installé à la Foire des Minés. Nous recevrons deux groupes, à savoir les Luluminis et Tripotez-moi, tout à l'heure sur Neuf à 12h30. Musique, Julien Doré arrive et voici Teddy Swims. 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

0: Vibe. C'était Dimo à l'instant sur Dove Ma Radio. 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Avant les rendez-vous de midi dans quelques minutes sur 9 et en direct depuis la foire des Minés. Côté musique à suivre, on a Rihanna et Mylène Farmer.
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0: Vous êtes avec nous, avec Nov en direct et jusqu'à 13h, c'est la dernière ligne droite, de la Foire des Minés de Chalon que vous vivez avec nous et avec la partie magazine maintenant en direct, les rendez-vous de midi avec vous Emmanuel.
1: Exactement Thierry, dernière émission en direct de cette Foire des Minés 2026, une foire qu'on voit avec des musiciens qui viennent depuis 30 ans. Et donc depuis qu'on vient nous, on les voit tous les ans, ce sont les Lulu Minés, avec nous deux des membres du groupe, Jean-Luc à l'accordéon chromatique, Lucien à l'accordéon diatonique, et on entend le vent dans le micro qui souffle. Bonjour aux Lulu Minés.
2: Bonjour à vous.
1: Merci de venir en pleine célébration, parce qu'il y a un petit pot qui est donné en votre honneur en ce moment avec le comité de la foire, puisque ça fait 30 ans que vous venez.
2: Oui, 30 ans déjà, oui. Ben, Lulu, c'est le plus jeune.
1: C'est vous le plus jeune, Lulu ?
2: Ben oui, 83.
1: 83, mais vous avez, excusez-moi Jean-Luc, vous avez quel âge ? Vous ne faites pas votre âge du tout ?
2: Ah oui, mais on a commencé de bonne heure ici. Et on essaie de se faire foutre à la porte, et ils veulent
1: ça
2: nous garder.
1: Pas. Ils non. Vous gardent. Vous faites partie des meubles hein, quand même, à la Foire des Minés.
2: Oui, des vieux meubles, oui.
1: Donc vous êtes quatre en ce moment à venir avec accordéon, avec quels instruments ?
2: Accordéon, chromatique, diatonique et veuze, flûte, guitare.
1: Ah, vous êtes plus que quatre alors ? Ou il y en a plusieurs musiciens ?
3: Non, c'est-à-dire on alterne.
1: Oui.
3: C'est-à-dire, moi je joue uniquement de l'accordéon diatonique,
1: oui.
3: Mais il y a mon beau-frère, lui il joue du violon, il joue de la guitare et de la flûte.
1: Et voilà. C'est une affaire de famille, c'est une affaire de copains.
3: Exactement.
1: Et on évoquait l'histoire du nom, les Lulu Minés, il a été donné ici à la Foire des Minés il y a 30 ans, racontez-nous.
3: Exactement. Une fois, là, on rentre. Et puis il y avait l'animateur Louis Pinero qui se trouvait là et il dit tiens, voici les Lulu.
1: Parce que vous étiez deux Luciens.
3: Exactement, Lucien Proux et moi-même, Lucien Couton. Et voici les Lulu qui viennent animer la Foire des Minés. Et voici les Lulu Minés.
1: Et en fait, dès le lendemain, vous avez déposé le nom, c'est ça ?
2: Exactement.
3: Oui,
2: on a déposé le nom en préfecture. Hein,
1: Louis Pinero, qu'on va voir dans l'après-midi, il est toujours là pour animer aussi la foire. Donc, les Lulu Minés, un groupe de musique traditionnelle. C'est quoi votre répertoire ?
2: Alors, nous, on touche un petit peu à tout. On ne fait pas que de la maréchine ici. On joue de la musique traditionnelle de tout pays, aussi bien allemande, danoise, polonaise.
1: Vous disiez ukrainienne.
2: Voilà.
1: Oui.
2: L'île de la Réunion, ça vous parle ? Hein, il fait beau là-bas ?
1: Oui, donc, là-bas, pas aujourd'hui ici, mais là-bas sans doute.
2: Voilà. Bon, et on est très, très. On ne fait pas de
1: pas
2: la
1: que, on n'est pas que de la trad vendéenne, voilà.
2: Non. Voilà.
1: D'autres choses. Et là, effectivement, on entend le vent. Hein. On entend bien le vent dans les micros. Exactement. Et donc, voilà, plus de 80 ans, vous êtes dans les allées du matin au soir. C'est un grand bonheur.
3: Ah oui, et je tiens encore la marée. J'en suis content parce qu'il y en a.
2: Il y en a même qui sont partis en thalasso pour se faire une santé, quoi.
3: Exactement, moi je suis là encore.
1: Ouais.
3: Alors je m'estime heureux.
1: Ouais. Et donc la foire, c'est vous arrivez le matin, vous la connaissez par cœur, vous savez où vous devez aller. C'est au gré du vent un petit peu aussi.
2: Au gré du vent, au gré de la pluie, parce que c'est mouilleux. Voilà.
1: Ouais.
2: Non, mais on fait les grands palais, on essaie de passer partout. Ça, c'est le plus dur. Parce que la foire est très grande.
1: Oh bah oui, c'est des kilomètres à la fin de la journée.
2: Oui, mais j'ai pas de podomètre sur moi.
1: Ah mince.
2: Vous, pas non plus. C'est impressionnant.
3: Et le fait de piétiner,
1: ouais.
3: Le fait de parler, le soir, c'est vrai que...
1: C'est fatigant.
3: On est sous, en parole.
1: Mais vous adorez ça, et vous êtes hyper connu ici quand vous arrivez. Effectivement, vous avez vu hein, les exposants défiler, ceux qui sont là depuis deux années, il y en a aussi qui sont là depuis plus de 20 ans. Hein.
3: Mais exactement.
2: Ah, il y en a qui sont là depuis 30 ans, 32 ans. Donc, on les suit, on voit le changement, on voit... la nouvelle génération des commerçants aussi. Donc,
1: aussi.
2: Ben voilà. Et on est toujours bien accueillis.
1: Et ça, voilà, c'est un vrai bonheur d'échanger avec les gens.
2: Tout à fait.
3: C'est vrai. dans des stands, on a connu le père et puis maintenant on voit le fils.
1: Par
3: qui
1: exemple.
3: A pris la succession.
1: Il y en a quelques-uns, c'est vrai, j'en ai interrogé aussi en début de foire. Donc vous fêtez ce bel anniversaire, c'est 30 ans, oui. Voire plus, parce que vous ne connaissiez plus toujours en fait. Vous avez commencé comment à jouer ensemble de la musique?
2: Dans le folklore.
1: Tout simplement.
2: Tout simplement. Oui. Et les musiciens, ils étaient tellement bons, donc on a gardé Lulu. Et donc, ben voilà, ça continue. Et on s'est attaché. Le folklore nous a emmené un petit peu partout en Europe.
1: D'accord.
2: Ça a été une grande chance.
3: On a fait le tour de France.
2: Et oui, puis même en Europe, on a été joué chez les Danois, chez les Allemands, chez. Donc, on a toujours amené un air d'ailleurs.
1: Ah oui, en partant, vous revenez avec de la musique.
3: Oui, partout. Exactement.
1: C'était le but. Je vais vous demander à un moment donné de nous jouer un petit morceau. Vous allez nous jouer un petit morceau d'Ukraine.
3: Oui.
1: C'est aussi un bel hommage qu'on rend aujourd'hui aux Ukrainiens. Et les Luminés, en dehors de la foire des Minés, on vous retrouve aussi encore. Vous jouez dans des fêtes, dans des rendez-vous toute l'année.
2: Alors, on essaye de faire des concerts. Non, des concerts dans les églises, mais bon, c'est un autre problème.
1: C'est un autre problème.
3: Oui. Bah oui, parce que certains curés ne nous acceptent pas.
1: Ah bon? Mais pourquoi?
2: Parce que c'est comme ça.
1: Pas assez catholique.
3: Exactement.
1: C'est vrai.
3: Ouais, ouais.
1: Bon, c'est un peu surprenant.
3: Mais oui.
1: Mais en tout cas, nous, on vous accepte ici à la Foire des Minés.
2: Merci.
1: Donc, des concerts parfois dans des fêtes, et on vous retrouve aussi dans. J'imagine, autrefois Chaland, on vous retrouve aussi dans pas mal de rendez-vous.
2: On fait même les maisons de retraite, parce que les retraités ont besoin de partage. Donc, on joue pour. Certaines maisons de retraite un peu partout. Donc voilà, dès qu'on est demandé,
3: J'ai une petite histoire avec une maison de retraite.
1: Ah, je veux bien une petite histoire.
3: Alors, on voulait faire de la musique.
2: Elle aime beaucoup les petites histoires.
1: Oui.
3: J'étais au premier plan. Et puis il y avait devant moi, à 2 mètres, 3 mètres, une petite dame qui était là en face. Et puis on commence, à tirer sur l'accordéon. Et puis là, elle dit, c'est pas encore fini.
1: Je pense qu'elle serait heureuse. Moi j'imaginais qu'elle allait se lever, danser. Non, c'est pas encore fini.
2: Ah ben, Lulu pourrait dire, il y a une dame qui était en fauteuil. Il a fait un miracle.
1: Non, elle s'est levée.
3: J'étais debout, je jouais de l'accordéon et il y avait une personne qui arrive de l'allée, d'une allée derrière. Elle sort de sa chambre et elle arrive derrière moi et elle était appuyée sur mon épaule. Pour écouter.
1: Oh, c'est beau ça.
3: Et puis la fille de salle, quand elle a vu la dame, elle est courue vers moi. Puis j'ai dit, oh là là, j'ai fait quelque chose de mal parce que moi j'avais pas aperçu la dame qui était derrière moi. Et elle dit, oh, mais vous avez fait un miracle, monsieur. Mais pourquoi? Mais d'habitude, elle sort jamais de sa chambre.
1: C'est la puissance de la musique. Hein.
3: Exactement.
2: Ouais, ils étaient obligés de la lever et là, ils l'ont vue debout.
1: Miraculeux, Lulu. Vous nous faites se lever aussi. Je vous demandais de prendre votre instrument. Alors, Jean-Luc, il va falloir bouger un petit peu l'accordéon diatonique. C'est un peu plus important que le. Enfin, plus large, on va dire.
2: Bon, c'est le chromatique.
1: Hein. Oui. Et le diatonique est tout petit. Mais il est puissant, je crois. Vous allez nous jouer un petit air ukrainien?
3: Oui.
1: Voilà, sur Nov, c'est pas tous les jours. Hein. On s'accorde.

0: pas tous les jours qu'on entend une petite musique ukrainienne à l'antenne. Je vous remercie, bon anniversaire alors pour ces 30 ans de foire.
1: Merci à vous.
0: Et à l'année prochaine.
1: Pourquoi pas.
2: Merci de l'accueil.
0: C'est avec un
2: merci
0: grand plaisir. On va laisser la place à un autre groupe qui a fait aussi pas mal bouger. Les allées, ils arrivent. Merci à vous. C'est les Tripotémoins. Ils arrivent aussi dans les parages.
3: Ouais. Dans 3 minutes, ils seront là en direct de la foire des Minés de Chalon. La suite des rendez-vous de midi, juste après écouter le tout dernier Orgas. C'est nouveau. Ça s'appelle Bella Vita sur Neuve.

0: Britannique à l'instant sur Nova Radio. Le retour des rendez-vous de midi en direct de la foire des Minets. Ne bougez pas, on revient dans quelques petites minutes justement. À tout de suite, il est 12h47.
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0: Allez go en direct jusqu'à 13h, les dernières minutes hein, pour les rendez-vous de midi en direct de la foire des Minets à Chaland avec vous Emmanuel et avec le groupe, on connaît un petit peu, hein. Tripotez-moi.
5: Exactement, ils mettent l'ambiance dans les allées de la foire, on les a fait courir là pour nous rejoindre, c'est l'ambiance, c'est... oui, ça va. En plus vous avez une jambe un petit peu blessée.
6: Oui, une jambe de bois.
5: Oui. Et ben, vous assurez quand même à la course. Hein. Avec nous, on a deux des quatre musiciens des Tripotez-moi, on a Sylvain Sorin, Christophe. Terrien, et à côté de vous, on peut citer les deux autres hein, musiciens.
7: Oui, Thierry Guérin et puis Romain Pruvot.
5: Et c'est la troisième fois que la foire fait appel à vous, on se demande pourquoi d'ailleurs.
6: Ben, on se pose la question également, très honnêtement.
5: Mais en tout cas, dès que je vous ai croisé, à chaque fois que je vous croise, vous faites rire les gens, vous les faites danser aussi, c'est une super ambiance. Hein.
6: Alors, hey, Sylvain, tu seras d'accord avec moi? Notre métier, c'est d'abord vendeur de bonne humeur.
7: Exactement.
5: Et là, vous faites plaisir à tout le monde. Christophe, c'est le chanteur, mais pas seulement. Mais dis un autre mot tout à l'heure.
7: Oui, on appelle ça chez nous, en méthode familière, le braillou.
6: Oui, hein,
7: c'est
6: oui,
7: important.
6: Oui, on n'est pas obligé de chanter juste. Ce qu'il faut, c'est intervenir, être présent et détendre les gens. Voilà.
5: En déambulation, voilà, depuis vendredi, vous avez connu les super chaudes températures, là, le vent, la pluie, tout va bien.
7: On passe par tous les climats, ouais, mais du coup on s'adapte et tout le monde, je pense, fait des efforts pour s'adapter au temps. C'est vrai que là on passe un petit moment de moins bien, mais tantôt apparemment le soleil revient vers nous.
5: Ça va revenir,
7: ça va être pas mal.
5: Les Tripotes et moi, donc c'est un joli jeu de mots, double jeu de mots.
6: Ah,
7: double jeu de mots. Oui.
6: Ça mérite une petite explication,
5: s'il
6: peut-être.
5: S'il vous plaît.
6: Oui. Alors Emmanuel, c'est votre prénom.
5: Oui.
6: Oui, alors Emmanuel, je t'explique.
5: Oui.
6: Alors, Tripote et moi. Parce qu'à la radio, on n'a pas l'image, forcément.
5: Non, on n'a pas la.
6: Voilà. Donc, c'est bien de préciser. Alors, tri comme 3, T-R-I.
5: Oui.
6: Pote comme des copains,
5: copains,
6: simplement. Seulement, on est 4. Alors, il y a 3 musiciens. Moi, je ne sais pas faire de musique. Donc, alors, mais qui est moi?
5: C'est vous.
6: C'est une surprise.
7: On le cherche
5: on
7: encore.
5: Ah
7: on le
5: non, cherche, voilà. On cherche encore le.
6: Donc, tout s'explique. Tripotez-moi, mais on peut se revouvoyer.
5: Oui.
6: Si vous le souhaitez.
5: Avec plaisir.
6: Tripotez-vous. C'est au bon vouloir de chacun.
5: On peut le faire dans plein de possibilités.
6: Oui, oui absolument. Reprenons le sérieux. Voilà. Emmanuel.
5: Oui, Christophe. Christophe qui est donc le chanteur. Avec ses musiciens, vous connaissez depuis des années. On vous retrouve aussi dans un orchestre bien connu, c'est Citadelle.
6: C'est ça.
5: Et donc en fait, Tripotez-moi, c'est une petite partie de Citadelle.
7: Exactement, oui. On est 4 musiciens de l'Orchestre Citadelle qui avons décidé de prendre une petite alternative musicale pour pouvoir répondre à certaines demandes de certains clients, notamment les foires expositions, et puis aussi s'adapter à certains portefeuilles pour des anniversaires, des portes ouvertes, et puis surtout offrir un nouveau registre musical, c'est-à-dire la guinguette revisitée, parce qu'en fait on met ça en avant, c'est-à-dire que on veut dépoussiérer un petit peu un instrument qui peut avoir une connotation appliquée, l'accordéon. Et en fait la chance qu'on a, c'est que on a la chance et l'honneur de travailler avec Romain Pruvot,
5: oui,
7: qui est titré avec son jeune âge, et du coup ça nous amène un nouveau regard sur cet instrument, et on ramène la guinguette avec de la bonne humeur, du second degré, de l'humour, et tout ça dans une sauce variété internationale française, mais avec la guinguette mise en avant.
6: Emmanuel ?
5: Oui, Christophe.
6: Parce que Sylvain vient de dire que Romain,
5: oui,
6: Pruvot,
5: oui,
6: notre accordéoniste, était titré. Et moi, j'aimerais bien avoir la question, mais de quoi il est titré ?
5: D'accordéon, il est champion, mais de combien de médailles ?
6: D'accordéon, mais alors il a un palmarès extraordinaire.
5: Oui.
6: Sylvain, tu commences.
7: Alors, je crois, si je dis pas de bêtises, parce qu'apparemment j'ai ça sous les yeux.
6: Pourtant, t'en dis souvent.
7: Et oui, alors 5 fois champion de France.
6: Et il est 2 fois champion d'Europe.
7: Et récemment, donc doublement champion du monde.
5: Wow.
7: Et oui, l'année dernière, en 2025, il a eu son 2e titre de champion du monde et un 3e titre du Grand Prix du public qui lui a été attitré à la dernière compétition des championnats du monde d'accordéon. Et du coup, ça reste quand même un honneur pour nous de travailler avec ce petit jeune homme.
5: Je rigole parce qu'on n'a pas l'image, mais moi je l'ai, de Romain qui danse, qui était venu à la radio aussi parce qu'il avait fait un festival.
6: Absolument.
5: Et un super jeune, donc plein de talent. Peut-être un autre titre à venir, je ne sais pas s'il y a un autre championnat.
7: Ben, on verra si on l'emmène en compétition ou pas, mais en attendant, on tâche de l'entretenir, on va dire, dans nos traditions vendéennes.
6: Ce qui serait extraordinaire, mais ça c'est très très très rare à la radio, parce que les directs forcément c'est toujours compliqué, mais s'ils pouvaient jouer à la radio,
5: mais évidemment,
7: ça serait formidable.
5: Ils nous écoutent pas du tout là.
6: Mais ça, vous en avez pas les moyens forcément.
5: Mais bien sûr que si, mais simplement
6: pour
5: qu'ils nous rejoignent là peut-être.
6: Pas. Faut l'appeler, appelle-le fort Sylvain.
5: Romain. Non, ils écoutent pas.
6: Romain, monsieur Romain Pruvot.
5: S'il peut venir, parce que vous savez très bien que je vais vous demander à la fin de l'émission, dans 2 minutes, une petite musique, mais oui.
6: Un live ?
5: Vous allez jouer quoi alors ?
6: Qu'est-ce qu'on va vous jouer ?
7: Je sais
6: alors,
7: pas.
6: On se posait les questions, on aime bien la musique américaine,
5: mais
6: on est à Châlons, on est en Vendée, et on aime bien respecter les traditions. Une maraîchine, ça serait pas très rock'n'roll.
5: Non.
6: Mais si on pouvait mélanger le français, le rock'n'roll et l'accordéon, et un joli moment festif, tout ça en moins de... Allez, je veux pas m'avancer, mais 2 minutes...
5: 2 minutes, allez.
6: 24.
7: Ça sera
5: 2024.
6: Déjà... 2 minutes 24.
5: Je lance.
6: Et montre en main.
7: Ça sera déjà un record.
6: On peut faire ça. Par contre, il en manque un. L'ancien.
5: Mais oui,
6: l'ancien du groupe.
5: Si, il est à côté, là.
6: Ah ben si, c'est le pilier. C'est le pilier. Celui qui a la basse. C'est vrai qu'il est grave. Mais on a besoin de lui.
5: On va l'entendre aussi.
7: Sans lui, on n'a pas grand-chose.
6: Oui. On essaye, on fait ça... Comme on dit à la radio, sans vidéo, à l'arrache. On fait ça ?
5: Ah, moi je vais vous filmer.
6: Un petit rock'n'roll ?
5: Allez, un petit rock'n'roll.
6: On chante dans vos micros ou dans les nôtres ?
5: Non, dans nos micros, vous
6: dans
5: restez
6: les vôtres.
5: Mais non, vous bougez pas.
6: Ah ouais ? Ah ouais ? Eh, on chante dans leur micro ? Ouais ! Ouais ! Ouais ! Et ils sont pas prêts. Alors que, ouais, moi je suis prêt. Vous nous dites ?
5: Moi, je suis prête, vous attendez.
6: Alors, Emmanuel, depuis le temps qu'on se vous voit, c'est toi qui comptes.
5: Alors,
6: tu comptes jusqu'à 4. 1, 2,
5: 3.

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0: Où donc es-tu parti? C'est fini! Biba Beloula, merci! C'est fini! Ouais! Biba Beloula! Tu vas voir nous, Samy, on s'arrête pas! Biba Beloula! Ouais! Chez moi, bébé! Chez moi, bébé! Biba Beloula! Applaudissez 9 FM! Hey!
1: Bah surtout vous les tripotés moi.
0: Allez, circulez, il n'y a rien à boire.
1: Bonne journée, bonne fin de journée.
2: Merci.
1: Il est 13h, merci à vous. Et puis merci, on vous retrouve bientôt sur d'autres dates, etc. Quoi, quand même. C'est pas fini. Allez, qu'est-ce... il reste 10 secondes.
0: Il reste 10 secondes.
1: Comment est-ce qu'on peut vous appeler, allez, tripotez moi. Comment est-ce qu'on vous contacte?
0: Ah ben, il faut nous caresser dans le sens du poil.
1: Tout simplement.
3: Oui,
1: simplement.
3: Ou sinon, nous demander gentiment une carte de visite,
0: bah oui,
3: afin qu'on échange sur un moment agréable. Et puis, du coup, on vous passe le numéro de téléphone et on organise toutes les manifestations pour vous sans problème.
0: Et est-ce qu'on a le droit de donner un numéro de téléphone?
1: Allez-y, bah oui, c'est
0: direct à l'antenne.
1: Allez-y.
0: Direct. Alors, je le dis, mais faites gaffe, c'est le numéro de Thier. C'est pas le mien. C'est donc le numéro et le suivant, le 06.
3: 30 93 66 38 pour contacter le groupe Tripote et moi.
0: Et vous serez bien accueillis et on sera à votre service.
1: Et c'était le mot de la fin. Merci beaucoup à vous.
3: Merci
1: quatre.
3: À vous de l'invitation.
0: Et merci puis, beaucoup, voilà, 9FN.
1: Bon après-midi, ça va continuer là, hein, dans les
0: avec
1: allées.
0: Plaisir.
3: Oui, ça va le faire. Ouais. Jusqu'à la fin, jusqu'à
1: jusqu'au
3: ce soir.
1: Au bout de la foire des milliers. Merci.
0: De la nuit, peut-être.
1: Peut-être aussi.
3: Allez, salut.
0: Merci 9FM.
4: Merci, salut les gars. Ah bah, ça donne envie de venir cet après-midi, hein, c'est
1: oui.
4: Clair. Hein. Vous avez bien vendu la foire des milliers. Avec de l'ambiance et le groupe donc Tripote et moi, et ça continue. Merci Emma.
1: Merci Thierry.
4: Sympa l'interview.
1: Super
4: hein.
1: Sympa.
4: C'est pas tous les jours, c'est non, la foire des minutes, voilà, c'est génial. Ça continue donc, dernière ligne droite, voilà, nos directs s'achèvent avec vous, avec de l'ambiance. Cet après-midi, c'est gratuit, donc, et puis ce soir, le spectacle, le feu d'artifice à 22h avec Jacques Couturier. Tout ça donc à Chaland pour la foire des minutes. Merci à tous, merci Emma. À demain dans nos studios.
1: À demain dans le studio.
4: Il est 13h, les infos, et puis ensuite la playlist de l'après, mais à tout à l'heure sur Neuve, 16h pour le Club Neuve.
5: 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Bonjour à toutes et tous, il avait été annoncé après les...

L'exploitant reconnaît que ces conditions n'auraient pas dû être acceptées. Un casse estimé à 9 millions d'euros dans les Alpes-Maritimes. Le musée Renoir à Cagnes-sur-Mer a été cambriolé tôt ce matin. 4 tableaux, des portraits du peintre

0: évalue les connaissances en français et en maths. La France perd une place et est désormais au 27e rang des 91 pays évalués. Une rencontre Trump-Zelensky, c'est ce que propose le président ukrainien pour évoquer la défense antimissile avec le président américain. Alors que Kiev est visé par une nouvelle attaque aérienne la nuit dernière, des frappes russes qui ont fait au moins 2 morts et 7 blessés. Enfin, c'est reparti pour une nouvelle saison de Ligue des Champions avec les premiers matchs de la phase de Ligue. Ce soir, premier club en français en lice, Lille qui reçoit le Betis Séville. À 21h, on suivra aussi le Real de Kylian Mbappé face à l'Inter Milan avant de retrouver le champion en titre, le PSG, demain qui recevra Bratislava. C'est la fin de ce flash. Bonne journée.
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0: 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Bon, maintenant, je vous ai tout dit, il ne me reste plus qu'à replonger.
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1: Bonjour à toutes et tous. Les pompiers se mobilisent à partir d'aujourd'hui pour réclamer plus d'effectifs et de moyens. Une colère qui éclate après un été où ils ont été mobilisés sur tous les fronts pour de nombreux incendies. L'intersyndicale a déposé un préavis de grève jusqu'au 20 octobre pour peser sur le projet de loi de modernisation de la sécurité civile. Il est présenté ce mardi par le gouvernement. Et dans l'Aude, le feu actif depuis vendredi est désormais fixé. Il a brûlé 225 hectares autour de la commune de Puy-Laurent. Annonce ce matin des pompiers qui sont encore 70 sur place pour éviter toute reprise des flammes. Trafic toujours perturbé en gare du Nord à Paris. De nombreuses annulations de TGV et d'Eurostar ce matin et d'importants retards sur les lignes. En cause un accident de personnes dans l'Oise, les liaisons vers les Hauts-de-France ont pu reprendre à la mi-journée, mais des perturbations restent possibles jusqu'en fin d'après-midi. La France perd une place au classement PISA et est désormais 27e des 91 pays évalués. Publié tous les 3 ans, il a pour objectif d'évaluer les connaissances en mathématiques, en lecture et en sciences des élèves de 15 ans au sein de l'OCDE. Et celui des Français est en chute libre depuis 2019, avec de fortes inégalités sociales qui persistent, mais aussi de genre. La Chine est en tête, premier pays européen du classement, l'Estonie. En Israël, le Premier ministre dans la tourmente après la parution d'une enquête sur le 7 octobre. Un livre à venir affirme que Benjamin Netanyahou avait été informé des intentions du Hamas quelques jours avant l'attaque terroriste par le président des Émirats Arabes Unis et qu'il n'aurait pas transmis l'information. Un mensonge total sur le cabinet du chef du gouvernement israélien, mais l'opposition s'insurge et appelle à sa démission. Et puis du foot ce soir avec le retour de la Ligue des Champions et avant de retrouver le vainqueur de l'an dernier, le PSG, demain. Première rencontre de la phase de Ligue avec notamment Lille qui reçoit le Betis Séville à 21h, mais aussi Real Madrid, Inter Milan et Porto Manchester City. C'est la fin de cette édition. Bon après-midi.

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1: Allez, dernier jour de Foire des Minets. Aujourd'hui, l'entrée est gratuite, hein, comme tous les ans, le mardi. On retrouve vos entreprises neuves, évidemment. Et ce soir, spectacle, notamment folklorique, Ola Trio, à partir de 20h30. Elle est ouverte, la billetterie de la Dinguette, qui arrive vendredi et samedi soir à Chalon, premier festival de l'association garnachoise, au château de la Verrie, à Chalon, avec 20 artistes annoncés sur deux soirées. Partenaires particuliers, Passepartout, Franck de 2B3, Camini, Morgan Makeup, Gilou, son petit accordéon. Vous aurez aussi Chris Anderson pour son Madison, un sosie de Johnny vendredi, de Beyoncé samedi, également samedi, Colonel Riel, Moussi Tombola, etc. Info sur Eloasso. Un super loto dimanche prochain à Chalon, à Louis-Claude Roux, c'est avec le jeu de club chalandais. Plein de bons d'achat à gagner, jusqu'à 1000 euros pour le premier lot. Samedi, vous avez une compétition de trottinette freestyle à lancer à Chalon au skatepark. Vous avez toutes les infos sur les réseaux justement de Chalon Freestyle. On s'inscrit, restauration sur place et des stands annoncés.
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1: Bonjour à toutes, bonjour à tous. La mairie de Paris apporte son soutien et sa solidarité aux salariés de la Tour Eiffel évincés. Emmanuel Grégoire annonce l'ouverture de 2 enquêtes pour, dit-il, comprendre la chaîne de décision, une en interne et une autre de la ville de Paris. Ça fait suite à la mise à l'écart des femmes employées du monument lors de la visite d'une délégation religieuse hindoue samedi dernier. Décision absurde, inique et inacceptable pour l'élu socialiste. Les personnels des hôpitaux publics mobilisés, des manifestations dans plusieurs villes, à Toulouse, à Clermont-Ferrand ou encore à Strasbourg. L'intersyndicale mène des actions symboliques pour dénoncer la mort silencieuse de l'hôpital et le mépris du gouvernement. Deuxième jour au procès de l'assassinat de Federico Martina Rambourou, ce rugbyman argentin abattu à Paris en mars 2022. Depuis ce matin, c'est la personnalité des 2 principaux accusés qui est évoquée à l'audience. Présentés comme meilleurs amis à l'époque des faits, ils sont revenus sur leur appartenance au GUD, le syndicat étudiant d'extrême droite depuis dissous. Le procès doit durer jusqu'au 25 septembre. Moins d'un an après celui du Louvre, le musée Renoir cambriolé. 2 voleurs sont entrés par effraction un peu avant 6h du matin dans le musée situé à Cagnes-sur-Mer, dans la dernière demeure du peintre. Ils ont découpé les pistons tenant 4 tableaux. 2 des œuvres ont été retrouvées, abandonnées dans leur fuite, alors que la police municipale arrivait sur place 5 minutes après le déclenchement de l'alarme. Votre tension mérite toute votre attention. C'est le slogan de cette campagne de sensibilisation de l'assurance maladie qui va débuter en fin de semaine. 17 millions d'adultes sont concernés en France par l'hypertension artérielle, responsable de plus de 400 000 hospitalisations et de 55 000 décès chaque année. Et puis c'est lui qui se cachait dans le costume orange de Casimir. Yves Brunier est mort à 85 ans la semaine dernière. On l'a appris de sa famille à la mi-journée. Il avait créé ce personnage culte de l'émission de télé L'île aux enfants dans les années 70. On lui doit aussi le célèbre Footix, la mascotte de la Coupe du Monde 98. Bon après-midi.
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1: Annulée il y a une dizaine de jours en raison de la météo, la soirée d'apéro-concert de la ville de Châteauneuf est reportée à ce samedi 12 septembre. On retrouve une même proposition de la musique avec le groupe de cumbia Clan C qui va assurer une ambiance latino. On va danser également avec des initiations aux danses latines. Les producteurs de Châteauneuf proposent des planches apéritives en pré-réservation sur le site internet de la commune, les réseaux sociaux ou directement sur place selon les stocks. Vous aurez un bar à huîtres et une buvette également ce samedi à Châteauneuf. Et puis un rendez-vous ce soir à 19h30, salle polyvalente de Saint-Christophe de Ligneron. Une audition en vue d'une nouvelle chorale créée, chorale gospel. Ce sera donc salle Jacqueline Auriol. Tous les mardis soirs, venez chanter avec notamment Omera. Un numéro pour plus d'infos, 06 51 10 70 15. Enfin, la fête de la marche se poursuit. C'est la troisième édition sur le pays de Saint-Jean-de-Mont. Vous avez tous les jours des propositions et les cinq communes de Saint-Marinement participe. Un des rendez-vous à venir, balade découverte du Goulette Fromentine, jeudi à 9h30, on part de la Barre, marche découverte du récif d'Hermel et de la Vasière dans le Goulette Fromentine. C'est assez inédit. Inscrivez-vous sur lepaysdesaintjeandemont.fr. Balade guidée dans les marais du Davio, jeudi aussi à la Barre de Montfromentine. Cette fois, c'est gratuit avec un médiateur. Explorer l'espace naturel sensible de ces beaux marais. Balade curieuse, villa balnéaire, jeudi 10, 17 et 24 septembre. On plonge dans le passé des villas de Saint-Jean-de-Mont de 10h à midi, le tarif 6€.
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2: 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Bon, maintenant je vous ai tout dit, il ne me reste plus qu'à replonger.
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0: c'est dans 2 minutes et Ritza après l'actu avec Boosté.
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2: Bonjour à tous. Un mort à Chambéry après des violences dans la ville la nuit dernière. La maire vient de l'annoncer. Un jeune se trouvait dans un état critique après un refus d'obtempérer lors d'un contrôle de police. Le procureur de la République de Savoie indique qu'une enquête de l'IGPN est en cours, mais qu'aucun élément ne permet d'imputer à ce stade de l'enquête à un tiers. Des incidents ont éclaté dans plusieurs quartiers. Un centre social a été détruit. La préfecture annonce des renforts de police dès cette nuit. La coordination rurale du Lot-et-Garonne condamnée en appel. Le syndicat agricole avait été relaxé en première instance. Il était jugé pour dégradation de biens publics, menace envers des agents de l'État et dépôt illégal de déchets après les actions coup de poing de 2024. La CR47 devra verser 170 000 euros d'amende et de dommages et intérêts. Une décision qui met en péril l'avenir du syndicat, d'après ses avocats. C'est préoccupant, mais ce n'est hélas pas une surprise. Réaction du ministre de l'Éducation à l'enquête PISA 2025. Dans une interview au journal Le Monde, Édouard Geffray souligne que les résultats sont stables en sciences et en baisse en compréhension de l'écrit comme en mathématiques. Lui pointe la responsabilité des réseaux sociaux et le manque de mesures prises pour le collège. La visite du pape fin septembre en France se précise. 1 million de personnes au moins attendues sur ces 3 jours à Paris, Lourdes et à Metz. Les évêques de France ont fait le point aujourd'hui et évoqué un défi considérable. Le site dédié à l'inscription pour la messe géante de Léon XIV, place de la Concorde, enregistre à lui seul 8000 demandes chaque jour. Un début de saison catastrophique, déclaration de l'entraîneur du PSG avant ses débuts en Ligue des Champions. Et alors que Paris n'a toujours pas gagné en Ligue 1, Luis Enrique dit vouloir bien démarrer demain. Premier match des Parisiens au Parc des Princes, c'est contre le Bratislava. La première journée de phase de Ligue de cette Ligue des Champions démarre dès ce soir avec côté français Lille qui reçoit le Betis Séville à 21h. À suivre également Real Madrid, Inter Milan. Voilà pour ce point sur l'actualité. Bon après-midi, à notre écoute. 9.

0: booster, c'était Ritza sur Neuf.
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0: C'est ça, on booste vos journées ici, c'est sur Neuf. Et ça continue bien évidemment ce mardi après-midi, le Club Neuf, jusqu'à 19h pour passer du bon temps ensemble en musique. Vos hits, les infos tout à l'heure avec le prochain bloc Neuf, les cadeaux. Et puis côté musique, il y a Jack Savoriti et Mika. On a là tout de suite un autre duo. Alors tout le monde connaît ce très très beau titre de Michel Berger, interprété par France Gall en 87. Évidemment, voici une nouvelle version, une reprise. Et il fallait quand même oser s'attaquer à ce titre. Bah c'est fait, c'est réussi. C'est Vincent Delerme qui reprend ce titre en duo avec Voyou. Écoutez, évidemment, nouvelle version. C'est maintenant sur Neuf. C'est très beau, c'est maintenant.

0: Jack Savoretti et Bika sur Nov.
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0: 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À suivre, Skip the Use, Jérémy Frérot, et dans 2 minutes, Lilywood and the Brick sur Neuf.
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0: Jérémy Frérot sur Neuve.
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0: Dernière ligne droite pour la foire des Minés à Chalands. Et oui, c'est la dernière journée ce mardi. Le thème l'Alsace. Et puis ça se terminera en beauté tout à l'heure. Hein, c'est maintenu à 22h donc pour le grand spectacle feu d'artifice tiré par Jacques Courrier. Donc tout à l'heure à 22h pour terminer cette édition, 72e édition de la foire des Minés donc à Chalands. Très vite, le souvenir, le duo britannique Pet Shop Boys. C'est au programme. On a Shakira avec Die Die. 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Et après le bloc 9, le tout dernier The Script. Man in the Arena sur Neuve, à tout de suite.
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3: Il se prépare le vide-grenier de Chalon Je t'aime qui affiche complet ces dimanches sur le parking non couvert d'Hyper-U. Ouverture au public de 8h à 18h, restauration possible sur place. Et on retrouve donc toute l'équipe de Chalon Je t'aime que l'on salue. La Soli-Rovieille reprend ses horaires habituels pour l'année scolaire de septembre jusqu'en juin. On retrouve la bibliothèque du Vieil le mercredi de 16h à 18h, le samedi de 10h30 à 12h30. Il arrive le deuxième Lyons Motors à Chalon avec le Lyons Club, évidemment. C'est ce week-end, grand rassemblement automobile solidaire avec des personnalités aussi, JF et Gab de l'atelier des Chevrons, Anthony Beltoise, plein d'animations, des concerts aussi, hommage à Téléphone, à ACDC, le tout est solidaire pour les assauts des bras et le combat de Quentin. Réservation ouverte pour les concerts sur Hello Asso. C'est un bel événement qui arrive sur Chalon.
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0: Bye Bye et Shakira sur Nov.
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0: Allez, nouveau jeu depuis ce matin. Vous jouez, c'est pour une belle soirée qui arrive, qui se prépare avec le Lions Club de Chalon. C'est pour ce samedi et ça se passera pour cette soirée concert Rock Solidarité au Parc des Expos à Chalon. Soirée avec sur scène deux groupes et des reprises de Téléphone et du groupe ACDC. Tribute donc Téléphone ACDC. Ça promet une belle soirée pour jouer, pour gagner. Vous invite, c'est toute la semaine sur notre Facebook. Voici le résultat du tout premier profil sélectionné. C'est un auditeur de Chalon. Il s'agit d'Alain Peigny. Bravo Alain, Alain Peigny de Chalon qui gagne deux places. La belle soirée vous attend rock avec les tributes de Téléphone et ACDC. C'est pour ce samedi à Chalon. Bravo, premier gagnant Alain. Il y en aura d'autres, hein. Demain je lui remets ça. Donc allez-y, continuez de vous inscrire, vite fait, bien fait. Vous allez toujours sur notre Facebook. À 17h les infos, juste avant côté musique et hit sur Neuve, dans le club Neuve, Gaëtan Roussel, Riviera. Et puis un nouveau talent, on aime beaucoup ces rock d'ailleurs. Il s'agit d'Alan VD. Alan VD, tout de suite, nouveauté sur Neuve avec 7 jours sur 7.

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0: Gaëtan Roussel sur Neuve. Benny Blanco dans quelques petites minutes, Louisa, et à suivre après l'actu, Calogero et je joue de la musique.
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2: Bonsoir à tous. L'intersyndicale des pompiers demande au gouvernement de revoir sa copie. Le projet de loi dédié à la modernisation de la sécurité civile leur a été présenté aujourd'hui par le ministre de l'Intérieur, Laurent Nunez. Un catalogue de mesures, selon le porte-parole de l'intersyndicale, qui évoque un sentiment de mépris. Les pompiers débutent une grève aujourd'hui qui doit durer 6 semaines. Les renforts de police à Chambéry, annonce de la préfecture de Savoie après les incidents de la nuit dernière. On apprend cet après-midi que le jeune conducteur impliqué dans un refus d'obtempérer n'a pas survécu. Âgé d'une vingtaine d'années, il avait pris la fuite lors d'un contrôle de police. Des enquêtes sont ouvertes pour éclaircir les circonstances des faits. Quelle réponse après l'affaire Joël Lescouarnec, l'ex-chirurgien condamné pour 300 viols et agressions sexuelles. La mission flash de l'Assemblée nationale a rendu ses conclusions et pointe notamment des défaillances systémiques dans la prévention et la détection des infractions sexuelles commises par des professionnels de santé. Les rapporteurs formulent 27 recommandations, notamment la création d'une attestation d'honorabilité pour conditionner le recrutement et le maintien en poste des soignants. La France et 11 autres pays vont stopper leurs échanges commerciaux avec les colonies israéliennes. Le ministre des Affaires étrangères dénonce des niveaux sans précédent de violence dans ces territoires palestiniens occupés. Et Jean-Noël Barrot explique que la France ne veut pas soutenir par son commerce une situation qui menace la sécurité des Israéliens comme des Palestiniens. Deux des tableaux de Renoir volés ont été retrouvés. Un cambriolage a visé le musée de Cagnes-sur-Mer dans les Alpes-Maritimes tôt ce matin. Deux individus avaient dérobé 4 portraits du peintre avant de s'enfuir après le déclenchement de l'alarme. Ils sont toujours recherchés. Le préjudice est estimé entre 8 et 10 millions d'euros. Enfin, Ousmane Dembélé en lice pour décrocher un deuxième ballon d'or. Le joueur du PSG est dans la liste des 30 joueurs dévoilés cet après-midi. Autres Français retenus, Kylian Mbappé, Michael Olise, William Saliba et Dayo Upamecano. Le ballon d'or sera remis le 26 octobre. Bonne fin d'après-midi.

0: Louis Blanco sur Neuf.
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0: Juste avant, c'était Calogero qui sera eh bien, chez nous en Vendée ce vendredi à 20h au Théâtre de l'Arena au Sable d'Olonne pour le concert de sa nouvelle tournée. Calogero, bon c'est complet, hein, vous avez vos billets, chouette. Sinon, va falloir attendre une nouvelle tournée pour Calogero. Hein. C'est ce vendredi au Sable. Il est de retour avec ce titre d'or et d'éteint, bientôt l'album. C'est Vianney que vous allez écouter dans une dizaine de minutes.
2: C'est pas rien nous deux.
0: Nouveauté de Vianney sur Neuf. À suivre aussi Lil Nas X et Louisa après la météo jet lag.
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0: La météo mitigée pour votre soirée. Nuages, risque de petites averses et de temps en temps quelques éclaircies. Pour demain, mercredi, ce sera mieux. Toujours des passages nuageux, mais un peu plus de soleil. Un ciel un peu plus clair. Les températures vont continuer de baisser demain. Aux alentours des 21-22 degrés demain pour les maximales en moyenne.
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0: Amor et d'Étain. Il est de retour avec ce titre, c'était Vianney-sur-Neuve.
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0: Alors, ce soir à la télé, il y a un documentaire inédit où on parle énormément actuellement de Céline Dion. Céline Dion qui prépare donc sa rentrée. C'est pour ce week-end, ce samedi, le premier de ses concerts qu'elle va donner la résidence à l'Arena à Paris. Et ce soir, il y a un doc inédit intitulé « Il était une voix, Céline Dion ». Alors, c'est Nagui qui va commenter donc, qui va faire une immersion sensible dans l'histoire vocale de la célèbre chanteuse Céline Dion, des extraits rares et inédits, des performances emblématiques, des interviews et des analyses qui vont révéler ce que cette voix raconte de la femme et de l'artiste. Ce soir, il était une voix, Céline Dion, inédit à la télé sur France 2 à 21h10. Très vite, le bloc 9, on a Corneille en duo avec Vita et Tame Impala, Dracula sur 9. Et c'est dans 2 minutes.
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0: ensemble le duo Corneille et Vita sur Neuve.
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0: Allez, ensemble, on reste ensemble. Ok, c'est parfait. La belle aventure, toujours en musique, toujours avec vous, Hit, toujours avec Neuve, ma radio, le club Neuve. On a Sissy Peniston, numéro 1 souvenir, c'est sorti en 1990. C'est la suite avec Finally, The Bossa, tout à l'heure, Julien Lib. Et l'un des grands succès de cet été, c'est Temper City. Et c'est après le bloc Neuve, avec Self Aware.
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2: Les derniers jours de Foire des Minets, aujourd'hui l'entrée est gratuite hein, comme tous les ans le mardi. On retrouve vos entreprises Neuve évidemment et ce soir spectacle notamment folklorique Ola Trio à partir de 20h30. Elle est ouverte la billetterie de la Dinguette qui arrive vendredi et samedi soir à Chalons, premier festival de l'association garnachoise au château de la Verrie à Chalons avec 20 artistes annoncés sur deux soirées. Partenaires particuliers, Passepartout, Franck de 2B3, Camini, Morgan Makeup, Gilou, son petit accordéon. Vous aurez aussi Chris Anderson pour son Madison. Un sosie de Johnny vendredi. De Beyoncé samedi. Également samedi, Colonel Riel, Moussi Tombola, etc. Info sur Eloasso. Un super loto dimanche prochain à Chalons, à Louis-Claude Roux. C'est avec le Judo Club Chalandais. Plein de bons d'achat à gagner jusqu'à 1000 euros pour le premier lot. Samedi, vous avez une compétition de trottinette freestyle annoncée à Chalons au skatepark. Vous avez toutes les infos sur les réseaux justement de Chalons Freestyle. On s'inscrit, restaurant sur place et des stands annoncés.
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Julien Dib avec Ota sur Neuve. C'était Dis-moi où ça va se passer ce week-end. Vendredi et samedi, c'est la toute première édition de la Dinguette, un nouveau festival sur deux jours dans un lieu d'exception, à savoir le château de la Verrie à Chalon. Bon, il y a 20 artistes qui sont annoncés, hein, des années 80-2000, groupes, DJ, des influenceurs et stars des réseaux sociaux. Vendredi, ça débutera notamment avec partenaires particuliers. Il y aura Passepartout, il y aura Tout Buffly. Samedi, il y aura notamment Colonel Rayel. Vous avez toutes les infos et bien sur les réseaux sociaux et la billetterie est ouverte sur Hello Asso. C'est la Dinguette, hein, c'est ça, la Dinguette ce week-end, vendredi, samedi. N'hésitez pas à vous renseigner, à réserver vos billets. La Dinguette, vendredi, samedi, donc au château de la Verrie à Chalons. Bientôt 18h, les infos. Juste avant, vous allez écouter Alex Warren avec Passenger, Slimane et Julien Doré, son premier succès, Souvenir. Et ouais, c'était juste après sa victoire il y a quelques années maintenant, hein, victoire dans La Nouvelle Star. Voici Les Limites sur Neuve.

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0: c'était Slimane sur Nov. 18h les infos avant d'écouter Miley Cyrus et dans quelques minutes, nouveauté, nouveauté, le tout dernier dit de Préto sous influence. 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
2: Bonsoir, bonsoir à toutes et tous. Un jeune homme est mort à Chambéry après un refus d'obtempérer qui a eu lieu la nuit dernière. Le procureur de la République de Savoie indique qu'une enquête de l'IGPN est en cours, mais qu'aucun élément ne permet d'imputer sa blessure par balle à un tiers ou aux policiers. Des incidents ont ensuite éclaté dans plusieurs quartiers. La préfecture annonce des renforts de police dès cette nuit. Les pompiers voient rouge. Les syndicats lancent une grève pour faire pression sur le projet de loi sur la sécurité civile. Présentée aujourd'hui à l'intersyndicale, elle a fait part de sa déception à sa sortie du ministère de l'Intérieur. Le préavis de grève est déposé jusqu'au 20 octobre. Le maire de Paris apporte son soutien et sa solidarité aux salariés de la Tour Eiffel évincés. Et Emmanuel Grégoire annonce l'ouverture de deux enquêtes, une en interne, une autre de la ville de Paris. Cela fait suite à la mise à l'écart des femmes employées du monument lors de la visite d'une délégation religieuse hindoue samedi dernier. Une décision absurde, inique et inacceptable pour le maire de Paris. Le premier ministre israélien dans la tourmente après une enquête sur le 7 octobre. Un livre à venir affirme que Benjamin Netanyahou avait été informé par le président des Émirats Arabes Unis des intentions du Hamas quelques jours avant l'attaque terroriste et qu'il n'aurait pas transmis l'information. Notez aussi que 12 pays dont la France appellent aujourd'hui à des sanctions commerciales pour dénoncer les colonies israéliennes situées en Cisjordanie. Le foot et le PSG remettent sa double couronne en jeu. Coup d'envoi ce soir de la première journée de la Ligue des Champions. Et c'est Lille, le premier club français en lice. Le LOSC entame la phase de Ligue par la réception du Betis Séville. Paris jouera demain contre Bratislava. Et puis il y aura 10 joueurs du PSG en lice pour le Ballon d'Or cette année. Il avait été remporté par Ousmane Dembélé l'an dernier. Côté français, dans la liste des 30 joueurs, on retrouve aussi Kylian Mbappé, Michael Olise, William Saliba et Dayo Upamecano. Le vainqueur sera connu le 26 octobre prochain lors d'une cérémonie à Londres. Voilà ce que l'on pouvait retenir dans l'actualité de cette fin de journée. Bon début de soirée.

0: influence.
1: Sous influence, c'est nouveau pour votre rentrée. C'était Eddy de Préto.
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1: Ah ouais, il signe son retour avec ce titre qui nous parle des addictions. Il y en a tellement. L'album est en préparation. Ce sera son 4e album. Tout ça, c'est pour bientôt. On est bien content en tout cas de le retrouver en cette rentrée. Eddy de Préto sur Nov. Bon début de soirée avec nous. Le Club Nov continue avec notamment Tibbs et Mike Desmoreau. C'est juste après le point météo et Christophe Willem tout à l'heure et System. A tout de suite, tout va bien. Bonne fin de journée, c'est Nov.
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1: La météo mitigée pour votre soirée. Nuages, risque de petites averses et de temps en temps quelques éclaircies. Pour demain, mercredi, ce sera mieux. Toujours des passages nuageux, mais un peu plus de soleil. Un ciel un peu plus clair. Les températures vont continuer de baisser demain. Aux alentours des 21-22 degrés demain pour les maximales en moyenne.
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3: 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Bon, maintenant je vous ai tout dit, il ne me reste plus qu'à replonger.
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0: nouveauté, c'était One Republic sur Nov.
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0: C'est clair, vos soirées les plus belles avec vos hits, avec Nov, le club Nov. Le retour très vite avec un souvenir des années 80, 84, In Excess, le groupe australien, ça ne s'oublie pas, c'était Original Sin. Tout à l'heure, David Guetta et Jennifer Lopez. On a aussi le tout dernier Vanessa Paradis.

0: tout de suite avec Nov Ma Radio. Bonne soirée.
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2: Annulé il y a une dizaine de jours en raison de la météo, la soirée d'apéro-concert de la ville de Châteauneuf est reportée à ce samedi 12 septembre. On retrouve une même proposition de la musique avec le groupe de cumbia Clan C qui va assurer une ambiance latino. On va danser également avec des initiations aux danses latines. Les producteurs de Châteauneuf proposent des planches apéritives en pré-réservation sur le site internet de la commune, les réseaux sociaux ou directement sur place selon les stocks. Vous aurez un bar à huîtres et une buvette également ce samedi à Châteauneuf. Et puis un rendez-vous ce soir à 19h30, salle polyvalente de Saint-Christophe de Ligneron. Une audition en vue d'une nouvelle chorale créée, chorale gospel. Ce sera donc salle Jacqueline Auriol. Tous les mardis soirs, venez chanter avec notamment Omera. Un numéro pour plus d'infos, 06 51 10 70 15. Enfin, la fête de la marche se poursuit. C'est la troisième édition sur le pays de Saint-Jean-de-Monts. Vous avez tous les jours des propositions et les cinq communes de Saint-Marinement participent. Un des rendez-vous à venir, balade découverte du Goulet de Fromentine, jeudi à 9h30, on part de la Barre, marche découverte du récif d'Hermel et de la Vasière dans le Goulet de Fromentine. C'est assez inédit. Inscrivez-vous sur lepaysdesaintjeandemont.fr. Balade guidée dans les marais du Davio, jeudi aussi à la Barre de Montfromentine. Cette fois, c'est gratuit avec un médiateur. Explorer l'espace naturel sensible de ces beaux marais. Balade curieuse, villa balnéaire, jeudi 10, 17 et 24 septembre. On plonge dans le passé des villas de Saint-Jean-de-Mont de 10h à midi. Le tarif 6 euros.
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0: David Guetta et Jennifer Lopez sur Nov.
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0: Très très belle soirée, n'oubliez pas évidemment le feu d'artifice hein, tout à l'heure pour bien terminer cette 72e édition de la Foire des Milliers à Chalon. Le feu d'artifice, c'est gratuit, un spectacle de Jacques Couturier à partir de 22h. Et puis n'oubliez pas, vous jouez pour ce rendez-vous musique, rock et solidarité avec le Lions Club qui vous propose un concert avec et sur scène deux groupes, deux tributes, hein, à savoir Téléphone et ACDC. Vous jouez pour gagner vos invites, ça va être génial ça, sur notre Facebook. Bonne soirée en musique et vous hit avec Nov. Le Club Nov avant 19h, il y a le tout dernier Angèle qui arrive, Une seule vie, Teddy Swims et voici Lenny Kravitz. À demain mercredi les amis sur Nov.

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1: Il se prépare le vide-grenier de Chalons Je T'aime qui affiche complet ces dimanches sur le parking non couvert d'Hyper-U. Ouverture au public de 8h à 18h, restauration possible sur place. Et on retrouve donc toute l'équipe de Chalons Je T'aime que l'on salue. La Soli Revieille reprend ses horaires habituels pour l'année scolaire de septembre jusqu'en juin. On retrouve la bibliothèque du Vieil le mercredi de 16h à 18h, le samedi de 10h30 à 12h30. Il arrive le deuxième Lions Motors à Chalons avec le Lions Club, évidemment. C'est ce week-end, grand rassemblement automobile solidaire avec des personnalités aussi, JF et Gab de l'atelier des Chevrons, Anthony Beltoise, plein d'animations, des concerts aussi, hommage à Téléphone, à ACDC, le tout est solidaire pour les assauts des bras et le combat de Quentin. Réservation ouverte pour les concerts sur Hello Asso, c'est un bel événement qui arrive sur Chalons.
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